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Il est 3h. Trois heures.

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Il est 6h. Heures.

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Il est 8h.

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0: 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Il est 9h.
1: Bonjour à toutes et à tous, vous écoutez Radio Grille Ouverte. Tout de suite, on retrouve Josie Mazet pour La Clé des Chants, l'émission chanson française à texte. Très bonne écoute.

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2: Bonjour, amis auditeurs de Radio Grille Ouverte. Avec la clé des chants d'aujourd'hui, je vous invite à entrer dans une œuvre originale. Rien que le titre, déjà, écoutez. Transport Pithiot, père et fils. Vous vous doutez que ça n'a rien à voir avec les camions. Le père et le fils Pithiot sont plutôt des routiers de la chanson. Et ils roulent depuis quelques décennies déjà. Le père Gérard, Gérard Pithiot, a débuté sa carrière dans les années 80. Le fils, Thomas, Thomas Pithiot, a produit son premier album en 2002. Et c'est en 2012-2013 qu'ils sortent ensemble cet album « Transport Pithiot, père et fils » dont nous allons vous proposer quelques extraits. Et je dis « nous » parce que je ne suis pas seule dans ce studio pour vous présenter l'émission d'aujourd'hui. Bonjour,

0: tu peux nous citer quelques chanteurs que tu privilégies?
1: Oui, je vais pas être très original, hein.
0: Non.
1: Brassens, Brel.
0: Ouais.
1: Charlie Descoutures.
0: Ouais.
1: Que des vieux.
0: Oui. Et parmi ces vieux et moins vieux, il y a quand même les Pithiaux.
1: Ah oui.
0: Voilà.
1: Ça, c'est des potes.
0: C'est des potes. Alors, le fils plutôt que le père, sans doute, question d'âge. Et est-ce que tu peux confier comment tu les connais personnellement?
1: Alors, Thomas, je le connais depuis quelques années. En Seine-Saint-Denis, on a fait connaissance. Et c'est d'abord ma femme, Myriam, qui était pionne dans un lycée, Jacques Brel à La Courneuve. Et Thomas arrivait toujours en retard. Et elle lui faisait des mots d'excuses tout le temps.
0: Donc, ils ont sympathisé comme ça.
1: Oui.
0: Le mauvais élève et la pionne.
1: Exactement. Et il connaissait aussi, il a fait un court-métrage avec un neveu à moi.
0: Ah bon, par hasard?
1: Un peu avant. Non, un peu avant la connaissance de Myriam.
0: D'accord. Donc, c'est un pote de ton séjour, enfin, de ta vie à Paris, si
1: oui,
0: je comprends
1: oui,
0: bien.
1: Oui, oui, en Seine-Saint-Denis, à Aubervilliers.
0: D'accord. Et donc, cet album dont on va parler particulièrement aujourd'hui, Transport Pithiaux, père et fils, 2012-2013, tu l'as connu dès qu'il est sorti ou bien tu en as pris connaissance après?
1: Ah ben, j'ai même pris connaissance avant, avant qu'il sorte.
0: Ah bon?
1: Ah, il me fait écouter des trucs, hein.
0: Ah, donc c'est même de l'intimité. Hein.
1: Ah oui.
0: Ah d'accord.
1: Ah oui, oui.
0: Donc on peut te faire confiance sur tout ce que tu vas nous dire sur ces deux chanteurs.
1: Je vais tout vous dire.
0: Voilà. Alors moi j'ai choisi cet album-là parce qu'il y a dedans 12 titres de Thomas, le fils, et 12 titres de Gérard, le père. Et j'ai trouvé intéressant de considérer cette filiation, de voir les points communs et les différences. Donc on va d'abord écouter une chanson qui s'intitule « Fils à papa » de Thomas Pithiaux, et vous allez voir le fils qui refuse d'être le perroquet de son père. On écoute.

0: Bon, vous aurez, je pense, apprécié, comme Bernard, moi-même et tous les auditeurs sans doute, ce jeu lexical sur le phonème père, hein, tout du long. Est-ce qu'il fait de l'humour dans sa conversation quotidienne, comme ça, intime, Thomas ?
1: Aussi
0: c'est
1: bien,
0: une manière d'être ?
1: Aussi bien du sérieux que de l'humour. Il jongle entre les deux. Et dans cette chanson, il jongle avec les mots comme il jongle avec un ballon. Il adore le foot. Hein.
0: Ah oui, d'accord. Mais c'est ce qu'on va voir d'ailleurs, hein, ce mélange de sérieux et de fantaisie, oui. On va rester dans le domaine des histoires de famille avec le titre suivant. C'est Le Figuier, cette fois-ci c'est du père, Gérard Pithiot. Il parle de ses racines et d'une région, chers auditeurs, que nous connaissons bien. Le Figuier.

0: Alors voilà, vous avez reconnu notre région, et toute proche même, puisqu'on parle de Montpellier, mais aussi d'Anduze. Et d'ailleurs, il est là, et il est tout près, Gérard Pithiot.
1: Oui, Gérard est revenu il y a quelques années dans un hameau-village bio, là. Enfin, qu'on dit... comment on dit ça, bio, là? Enfin, ils font attention aux poubelles.
0: Ouais. Il est donc de ce côté-là,
1: oui. Du côté de la salle, oui.
0: Entendu, oui. On le voit qui s'attendrit sur les paysages de sa jeunesse, mais dans la famille, on n'est pas casanier. Dès qu'on peut, on voyage, on prend le large. De Gérard le père, voici le Mont Toucbal. Et vous allez voir, dans cette chanson, il emploie une figure de style, puisqu'il personnifie cette montagne, le Mont Toucbal, qui, 4000 mètres, j'ai vérifié, point culminant du Haut Atlas, au Maroc. Et on écoute donc le Mont Toucbal.

0: Alors, un voyage au Maroc, apparemment, qu'il a l'air de bien connaître. Est-ce qu'il parle, les Pithiots, de leur voyage? Est-ce qu'il parle de leur tour du monde? Parce que je crois qu'ils en ont fait des kilomètres.
1: Alors oui, Thomas, moi, il me parle souvent de l'Afrique.
0: Oui.
1: Sénégal, en particulier, où il va souvent, avec des valises pleines pour plein de gens. D'accord. Et il écrit beaucoup là-bas aussi. Dans son dernier album, Chéri Coco... parle beaucoup de l'Afrique.
0: Ce procédé de la personnification, le monde Toukbal qui parle, ou Toukal, qui parle de lui-même à la première personne, Thomas l'utilise aussi, ce même procédé, dans une chanson, moi, que j'aime beaucoup, qui s'intitule « Je suis le mur » et je l'aime pour son humour, sa générosité, sa lucidité. On écoute « Je suis le mur ». ».

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0: Je crois qu'il dit tout, là, Thomas, sur tout ce qu'on peut dire sur un mur, hein, les murs historiques, que comme les murs de l'actualité également. C'est très chouette. Les musiques qu'on a entendues jusqu'à maintenant, Bernard, sont en fait des accompagnements un peu... une mélodie, des accompagnements qui sont des mélodies, on va dire, un peu classiques, sans grand effet musical, mais on va entendre d'autres chansons où les rythmes sont beaucoup plus, on va dire, plus modernes, peut-être, en quelque sorte. Pour dire son amour de la musique, Thomas s'adresse à sa guitare. Mais je crois qu'il joue aussi du piano, de la batterie. Et en fait, il fait toutes sortes de genres. Rock, funk, rap, reggae. C'est pas comme ça que ton fils Bernard, ton fils Achille, est devenu fan de musique ?
1: Je crois que Thomas n'y est pas pour rien. Enfin, il a fait beaucoup de guitare, Achille, au conservatoire d'Alès, là. Et je lui ai fait beaucoup écouter Thomas Pithiot, quoi. J'étais forcé à écouter Brassens, Brel, tout ça. Et maintenant, il fait du rap, quoi. Ça n'a rien à voir.
0: D'accord. Mais il en fait aussi, d'ailleurs, Thomas, dans certains morceaux. Bon, on n'a pas le temps de tout présenter, mais bon, ce sera pour une autre fois. Le titre donc de la chanson qu'on va écouter maintenant, c'est « Première épouse ». On écoute.

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1: Sur Radio Grille Ouverte, vous venez d'entendre Première épouse de Thomas Pithiot dans l'émission La Clé des Champs, animée par Josie Mazet et son invité Bernard. Le père Pithiot, Gérard, aime bien jouer lui aussi avec les différentes langues, les ruptures de rythme. On va écouter Akefemouna. Et dans lequel il a cette phrase qui dit bien justement ce goût pour la variété et aussi l'attention aux autres, l'intérêt pour les autres. « Quand je n'ai pas de parole, je prends le créole », chante-t-il.

0: On ne peut pas dire que les voyages que font ces deux-là tiennent du tourisme simplement. Hein. On sent un regard critique sur tout ce qu'ils voient. Et c'est ce que tu disais tout à l'heure quand tu parlais des discours sérieux qu'ils peuvent tenir.
1: Bah, ils font des voyages politiques, quoi.
0: Oui.
1: Ils vont là où on a besoin d'eux, quoi. Mm-hmm. L'Afrique tient vraiment à cœur de Thomas, quoi. Il va faire des choses là-bas, il va pas se balader, quoi.
0: Oui. En même temps, ici, c'était Haïti, mais pour ça a l'air aussi d'être très important pour le père Pithiaud, quoi.
1: Oui, apparemment. Bah oui. Ouais. C'est pas des touristes, quoi.
0: Non. Et ça fait longtemps que le regard sur les autres et leur tient à cœur. On va écouter Jean de mon âge. Et si on regarde la date de ce titre, c'est 2012. Et par conséquent, le père Gérard Pithiaud avait à cette époque-là une soixantaine d'années. Donc c'était une chanson qu'il adressait aux soixantenaires en 2012. Mais je crois qu'on vit très vieux dans la famille Pithiaud, non ?
1: Ah oui, oui, ils ont la grand-mère de Thomas a 105 ans.
0: Ah oui ?
1: Elle est dans un EHPAD maintenant depuis très peu de temps, depuis 2 ans.
0: Et elle, c'est pas loin d'ici d'ailleurs ?
1: Oui, à La Salle.
0: À La Salle, voilà.
1: Ils ont rapatrié la grand-mère.
0: Ah, d'accord. Alors ici, c'est Jean, ça s'appelle « Jean de mon âge » de Gérard Pithiaud. On l'écoute.

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0: Bernard, on est d'accord, hein? On va conclure avec Walou.
1: Ah oui.
0: De Thomas Pithiot, qu'on a plébiscité tous les deux.
1: Ah oui, on adore.
0: D'accord. Alors, auparavant, moi, j'ai envie de te dire, eh ben, choisis une chanson, là où tu veux, comme tu veux.
1: Alors, moi, je choisirais dans tous ces titres, mais je les aime tous, hein. Y a pas... Mais sinon, Un rêve sans étoiles, de l'album Griot.
0: D'accord. On va l'écouter.

C'était Un rêve sans étoiles de Thomas Pithiot, choisi par Bernard. Merci Bernard. Et voici, choisi par nous deux, Walou de Thomas Pithiot, toujours. Pour ceux qui ne le sauraient pas, Walou en arabe, ça veut dire rien du tout.

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0: Et voici le moment venu d'annoncer, Bernard, la nouvelle à l'antenne. Je te laisse le faire, puisque c'est grâce à toi que c'est possible.
1: Eh oui, Thomas Pichot, après deux albums pour enfants, qu'il faut écouter absolument, hein, c'est la bonne cuisine pour les oreilles des enfants, il va sortir un album pour adultes au mois de janvier, à la nouvelle année, et il viendra nous en parler à l'intérieur des locaux de Radio Grille Ouverte. Il organise aussi un festival drôle d'oiseaux à Avignon, qu'il faut aller voir, c'est le 14, 15, 16 juin. Là, c'est passé, mais l'année prochaine, allez-y.
0: D'accord. Mais il viendra peut-être avant, à la rentrée de cette année, on va dire, pour la prochaine saison de RGO, pour présenter son album avant qu'il soit complètement sorti.
1: Oui, mais il viendra quand on lui demandera.
0: Voilà.
1: On ira le chercher s'il ne veut pas venir.
0: Oui, et peut-être même le papa.
1: Eh oui, avec le papa. Ah, peut-être pas en même temps. Hein.
0: Non, pas en même temps. On essaiera donc de faire venir les deux poètes chanteurs de ce CD, album Transport, Pichot, père et fils, sur lequel nous avons laissé quelques commentaires aujourd'hui. On va les inviter séparément à un moment donné. Merci Bernard, en tout cas, d'avoir fait la promotion de La Clé des Chants auprès de ces artistes chanteurs, auteurs, compositeurs qui ont gagné la notoriété dans le public et le monde de la chanson. Cette émission, chers auditeurs, vous aura sûrement donné envie de mieux connaître les Pichot père et fils et les accueillir à ce micro. Ce sera un honneur et un plaisir que nous serons heureux de partager. Merci à François qui a enregistré cette émission. Merci à Bernard qui m'a prêté son concours pour la réaliser. Merci à tous ceux qui l'ont écouté et à bientôt sur RGO.

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1: Bonjour et merci d'être à l'écoute de Grille Ouverte. Vous retrouvez Rémi Coulet pour l'émission L'envers du décor.

Bonjour et bienvenue dans l'envers du décor qui s'intéresse aujourd'hui à un sujet énorme. Un sujet au cœur de notre production énergétique nationale, relancé par Emmanuel Macron lors de son second quinquennat et désormais acté via la nouvelle PPE, la programmation pluriannuelle de l'énergie. Bon, je sens que vous brûlez, et si je rajoute qu'il s'agit du pilier de la production électrique française, vous avez trouvé, et oui, bien sûr, ce sujet, c'est le nucléaire. Mais à rebours du consensus médiatique qui ne cesse d'annoncer le retour en grâce de cette énergie, désormais parée de toutes les vertus, j'ai choisi de donner aujourd'hui la parole à l'un de ses plus tenaces et fidèles pourfendeurs. J'ai nommé Stéphane Lhomme, qui anime depuis Saint-Macaire dans le Bordelais l'Observatoire du nucléaire. Observatoire dont j'ai parfois cité les communiqués dans les brèves. Quel est l'état réel de cette filière au niveau national et international? Assiste-t-on vraiment à une relance de cette énergie? Va-t-elle occuper une place décisive dans le mix énergétique national et mondial? Ou bien est-elle condamnée à un inéluctable déclin face à l'essor des renouvelables? Autant de questions et bien d'autres auxquelles Stéphane Lhomme apportera des réponses par téléphone dans quelques minutes après les brèves. Et je commence avec une date. Le 24 avril, ça ne vous dit rien? C'était pourtant le jour du dépassement pour la France, jour symbolique à partir duquel l'humanité aurait épuisé les ressources naturelles que la planète peut renouveler si le monde entier vivait comme nous. Pas vraiment glorieux. D'autant que selon le WWF France, notre pays est l'un des plus consommateurs de ressources

voilé à la loi d'urgence agricole qui veut faciliter l'irrigation à tout va au détriment d'autres solutions. Pour sortir de cette spirale infernale, l'ONG propose de réorienter les politiques publiques vers la sobriété et la préservation du vivant, tout simplement. Mais pas vraiment d'actualité si l'on en juge par cet événement organisé le 8 mai à Ijsmuiden, aux Pays-Bas. L'inauguration par une multinationale néerlandaise de son nouveau bateau-usine, jumeau du plus grand bateau de pêche au monde. Je vous avais déjà parlé de l'Anneli Ilena, surnommée navire de l'enfer par les pêcheurs mauritaniens. Eh bien, 26 ans après son lancement, voici l'Anni Ilena. Oui, même leurs noms se ressemblent et surtout, même capacité de destruction massive. Jusqu'à 400 tonnes de poissons capturés par jour à l'aide d'un chalut pélagique, un gigantesque cône traîné en pleine eau. Espèce visée au large des côtes normandes et du nord de la France, maquereaux, merlan bleu et chinchard, des poissons par ailleurs très consommés par les mammifères marins, de très nombreux oiseaux et dont les stocks se sont effondrés en raison de la surpêche. Une fuite en avant technologique mise au service de la destruction de l'océan et de la pêche artisanale, dénonce l'association Bloom, car ce navire pourra opérer jusqu'à une dizaine de kilomètres des côtes, aux grandes dames des pêcheurs côtiers. Et une fois sa razzia réalisée, il partira comme les autres, dévaster une nouvelle zone de pêche au large de l'Afrique de l'Ouest ou en Amérique du Sud. Un circuit habituel pour les bateaux-usines aux mains des Big Five, les cinq majors néerlandaises prédatrices de l'océan mondial, selon l'enquête de Bloom. Toutes les infos à retrouver sur le site de l'association. Autre exemple éloquent dans la rubrique « Décidément bien fourni », ça va mal mais on continue de faire pire. Les emballages plastiques à usage unique, toujours plus nombreux dans les rayons de la grande distribution. Le décret fixant les objectifs quinquennaux de réduction, réemploi et le recyclage de ces emballages est paru il y a 5 ans, suite au vote de la loi anti-gaspillage et pour une économie circulaire, dite loi AGEC. Une baisse de 20% des emballages était attendue à l'horizon 2025, le moment donc de faire un point d'étape. Résultat, c'est raté. Alors que la réduction devrait être amorcée pour parvenir à la fin des emballages à usage unique en 2040, c'est le contraire qu'ont constaté Que Choisir Ensemble et l'ONG No Plastic in My Sea. La grande distribution reste accro au plastique avec un gros point noir qui continue de grossir, les bouteilles en plastique des eaux et boissons. Le chiffre est tout simplement ahurissant. Selon l'ADEME, près de 15 milliards de bouteilles en plastique sont produites chaque année en France. Plus de 200 par habitant, avec en tête du palmarès des ventes les marques Cristaline et Coca. Aucune sanction n'étant prévue à ce niveau par la loi AGEC, on peine à voir comment la tendance pourrait s'inverser. Ceci alors que la France ne parvient à recycler que 25% des plastiques, moitié moins que ce que prévoit la réglementation européenne, ce qui lui a l'an dernier coûté la bagatelle d'1,5 milliard d'euros de pénalités. Du plastique au pétrole, il n'y a qu'un pas, et conséquence du blocage du désormais célèbre détroit, le kérosène risque de manquer en juin. Mais jusqu'ici, tout va bien, et ce n'est décidément pas un sujet au Festival de Cannes, qui en ce joli mois de mai voit affluer son lot de vedettes et de stars. Pour s'y rendre, pas d'hésitation, rien de tel que le jet privé. Vedettes et professionnels adorent et ne regardent pas à la dépense. 10 à 20 000 euros selon mes recherches pour un aller simple depuis Paris qui vous évitera les contraintes et la promiscuité des vols réguliers.
Selon l'Organisation européenne Transport et Environnement, 750 vols privés avaient décollé

collé Wateri à Cannes pour l'édition 2025 du festival. Un toutes les 6 minutes pour le week-end de clôture. On attend les chiffres 2026 dans un contexte où, révèle Transport et Environnement, les émissions de CO2 de l'aviation ont atteint un nouveau record en Europe, dépassant ceux d'avant Covid, et alors que les deux tiers des vols en jet privé et tous les vols internationaux sont exonérés de taxes carbone, dénoncent les associations. Pour les ultra-riches, le moyen le plus sûr de se distinguer reste le yacht, amarré bien visible au large de la Croisette. Pas d'autre choix pour les plus gros qui ne rentrent pas dans le port. En 2025, le collectif Yacht CO2 Tracker avait révélé les gagnants de la course au gigantisme pour ces navires de luxe. En tête, celui de Jeff Bezos, le Kourou, 127 mètres de long, soit 15 mètres de plus quand même que le navire-usine en Nihilina. Et cerisier sur le gâteau, le yacht du propriétaire d'Amazon est constamment accompagné de la Beona, un autre yacht, navire d'assistance de 75 mètres qui sert de porte-hélicoptère au premier. Des navires qui, même à la mare, engloutissent des quantités phénoménales de carburant, jusqu'à 1 mètre cube par jour, juste pour maintenir les équipements tels que climatisation, piscine et jacuzzi en marche. Bon, allez, je ne vais pas noircir le tableau outre mesure, puisque les organisateurs du festival se sont engagés à réduire l'empreinte carbone de l'événement de 20% d'ici 2030. Rien de prévu côté transport, pourtant responsable de plus de 80% des émissions, mais le tapis rouge est déjà en fibre recyclée, c'est pas une blague. Les SUV qui déplacent les stars seront bientôt tous électriques et les bouteilles en plastique supprimées. Ouf ! Allez, fin des brèves et nous nous retrouvons dans 3 minutes en compagnie de Stéphane Lhomme sur le sujet du nucléaire.

0: Une chanson de Michel Legrand reprise par Juliette Armanet. Et il est temps maintenant d'aborder notre sujet du jour avec Stéphane Lhomme qui patiente au téléphone. Stéphane Lhomme, bonjour.
1: Bonjour.
0: Vous êtes au téléphone depuis Saint-Macaire, près de Langon, dans le Bordelais, rive droite de la Garonne et à une centaine de kilomètres en aval de la centrale nucléaire de Golfech. Je prends la peine de donner cette précision en référence, bien entendu, à votre activité de militant. Et pour commencer, justement, Stéphane Lhomme, quelques mots sur votre parcours militant.
1: Eh bien, je me suis lancé dans l'action antinucléaire en décembre 1999. Oui. Il n'y avait plus d'organisation antinucléaire en Gironde. Et donc, j'ai profité de l'ouverture d'un cinéma alternatif, le cinéma Utopia, pour proposer une soirée film et débat. Et à l'occasion du débat, j'ai lancé l'idée de relancer une action antinucléaire. Il y a quelques personnes qui ont levé la main. Et donc, le 15 décembre 1999, on a créé l'association Tchernoblaï, qui est un jeu de mots, évidemment, entre Tchernobyl et la ville de Blaï, qui est proche de la centrale nucléaire du nord de la Gironde.
0: Oui.
1: Et 12 jours plus tard, une bonne partie de la rivière Gironde pénétrait dans la centrale, qui a frôlé à ce moment-là le scénario de Fukushima 12 ans plus tard. Et donc, on est passé à deux doigts vraiment de la catastrophe nucléaire.
0: Avec la montée des eaux, pardon, de la Gironde, c'est ça ?
1: Exactement, au cours de la fameuse tempête de décembre 1999, qui avait frappé la France. Et du coup, énormément de gens pensent que j'ai créé Tchernoblaï en réaction à cette inondation, alors que non, était-ce prémonitoire ? Je l'avais créé 12 jours plus tôt.
0: D'accord, très bien. Et alors, l'observatoire du nucléaire que vous avez créé depuis, qu'est-ce que c'est ?
1: Alors, j'ai passé quelques années aussi à animer le réseau Sortir du nucléaire. Et puis, en 2012, je suis passé à une autre étape, on va dire, en vieillissant. Ce n'est pas que j'ai plus les mêmes convictions, bien au contraire, mais on a moins envie d'être dans l'action de manifestation, mais plus dans la recherche d'éléments, d'informations, de contre-informations par rapport à celle d'EDF, de Areva Orano. Et donc, en fait, l'Observatoire du nucléaire a pour mission, justement, de diffuser de la contre-information et éventuellement de contrecarrer les actions et les communications de l'industrie nucléaire et de ses soutiens comme le personnel politique qui a malheureusement atteint 95% en pro-nucléaire.
0: Et cette contre-information, elle est facilement accessible ?
1: Alors oui, contrairement à ce que peuvent peut-être penser pas mal de gens, on a énormément d'informations, surtout avec Internet. Et en réalité, la vraie désinformation, en particulier en France, elle est sur les gros titres des journaux, les journaux de 20 heures qui annoncent toujours des performances absolument extraordinaires du nucléaire français, une indépendance énergétique alors qu'elle n'existe pas, etc., etc.
0: Un avenir radieux.
1: Voilà, exactement. Alors que bon, l'information, la contre-information, elle existe, elle est disponible, mais évidemment, la majorité des citoyens, quand ils rentrent du boulot, ils regardent un peu la télé, ils n'ont pas le temps d'aller chercher en détail la vérité. Et donc, finalement, c'est moins une occultation que surtout une désinformation délibérée de la part des médias puissants qui appartiennent soit à des groupes industriels, donc très favorables au nucléaire,
0: soit à
1: l'État qui lui-même est totalement favorable au nucléaire.
0: Et de la part des journalistes, vous direz quoi ? C'est de la paresse intellectuelle ou bien c'est une... disons, on suit le discours ambiant et on participe au discours ambiant ?
1: Donc, il y a tous les cas de figure. Il y a un certain militantisme pro-nucléaire une bonne partie des journalistes qui suivent ces questions-là, en particulier dans les journaux économiques, les Échos, par exemple. C'est une ligne éditoriale très claire en faveur de l'atome.
0: Oui.
1: Mais à la limite, c'est encore peut-être dans ce genre de journal qu'on peut trouver des informations inverses, tout simplement par rapport aux problèmes économiques.
0: Oui.
1: Quand quand par exemple le fameux réacteur EPR de Flamanville coûte 24 milliards d'euros d'après la Cour des comptes au lieu des 3 milliards annoncés à l'origine, et ben, le journal économique, Les Échos, est bien obligé de dire quand même qu'il y a un petit problème.
0: Oui, bien sûr.
1: Et autrement, on peut dire que la majorité des journalistes sont comme la majorité des citoyens, sauf que le citoyen, lui, il n'est pas censé être très informé. Et les journalistes, ils reprennent les vieux lieux communs. Le nucléaire, c'est l'indépendance énergétique, c'est sûr, c'est propre. Oui. Alors que
0: tous ces sujets qu'on va aborder, effectivement, au cours de l'entretien. Ouais. Alors moi, je voudrais contextualiser un petit peu tout ceci. On vient de commémorer le 40e anniversaire de l'accident de Tchernobyl, le 15e anniversaire de l'accident de Fukushima, et après une période de repli, le nucléaire semble désormais en pleine expansion en France comme à l'étranger. Alors je prendrai pour preuve le second mondial sur l'énergie nucléaire qui s'est tenu à Paris le 10 mars dernier, le second sommet. Hein. Et donc ces sommets qui font suite à l'appel lancé fin 2023 lors de la COP28 à Dubaï par une vingtaine de pays dont la France. Un appel donc qui est engagé à tripler les capacités de l'énergie nucléaire dans le monde d'ici 2050, dans le cadre de la lutte contre le réchauffement climatique, évidemment. Alors la relance de cette industrie semble donc bel et bien amorcée, non ?
1: Alors il faut savoir que l'industrie nucléaire, en France et dans le reste du monde d'ailleurs, est surtout la championne du monde des effets d'annonce. Donc effectivement, depuis 2 ou 3 ans, on a des centaines, voire des milliers d'articles et des reportages qui d'ailleurs, la plupart du temps, portent le même titre, c'est-à-dire le retour en grâce du nucléaire.
0: Oui.
1: Il faut savoir que 20 ans plus tôt, au début des années 2000, c'était exactement la même chose. À un détail près, c'est que la formule reprise par tous les médias, c'était le grand retour du nucléaire.
0: Ah.
1: Et donc à l'époque, il fallait oublier Tchernobyl.
0: Ouais.
1: Aujourd'hui, on nous dit il faut oublier Fukushima. Et on va voir ce qu'on va voir. Les réacteurs nucléaires vont pousser comme des champignons partout sur Terre. Alors, on en a des annonces les plus exotiques dans des pays qui sont au bord de la ruine et qui n'ont aucune industrie et qui annoncent qu'ils vont faire bientôt 2, 4, 8, 10 réacteurs nucléaires.
0: Ouais.
1: Et si, comme je dis souvent, si tous les réacteurs nucléaires qui ont été annoncés sur Terre avaient été construits, il y en aurait un à chaque coin de rue. La réalité, elle est cruelle pour cette industrie. C'est une réalité industrielle et financière. C'est que le nucléaire coûte tellement cher que la quasi-totalité des réacteurs annoncés ne sont jamais construits.
0: D'accord. C'est le constat que vous faites.
1: Alors, c'est un constat qui est très facile à consulter sur les données les plus officielles de l'Agence internationale de l'énergie ou de l'Agence internationale de l'énergie atomique. Il y a des sites internet avec, une fois de plus, toutes les informations très précises, alors qui ne font pas la une des journaux. À nouveau, la une des journaux, c'est le nucléaire entre dans une période radieuse, vous allez voir ce que vous allez voir. Mais la réalité, elle est totalement différente. Et par exemple, je l'illustre avec l'évolution de la part du nucléaire dans la production mondiale d'électricité. En 2001, c'était 17,1%. Aujourd'hui, c'est 8,8%.
0: Ah oui.
1: C'est-à-dire que c'est plus qu'une chute, c'est un effondrement qui est en cours et qui va continuer. Le nucléaire est bientôt une énergie marginalisée sur Terre. Les renouvelables sont déjà pratiquement à 35%, c'est-à-dire 4 fois plus.
0: D'accord. Et pourtant, les promoteurs de cette énergie font valoir que le rend notre pays indépendant face aux problèmes géopolitiques qui perturbent, on le sait tous, l'approvisionnement en pétrole et gaz. On parle même de souveraineté énergétique grâce à notre exception nucléaire française. C'est de surcroît une énergie puissante, pilotable, bas carbone, qui procure quantité d'emplois qualifiés, beaucoup d'avantages, donc en faveur de cette industrie.
1: Alors, je vois que vous me tendez la perche pour justement que je conteste ces des éléments de langage qui sont diffusés par l'industrie nucléaire et qui sont repris par l'immense majorité des médias. Alors, par exemple, le nucléaire serait pilotable, c'est-à-dire que on a besoin que de plus d'électricité, hop, on augmente la puissance nucléaire, on a besoin de moins d'électricité et hop, on baisse.
0: Mais disons c'est le constat qui est fait par rapport aux énergies renouvelables intermittentes. Voilà.
1: Oui, alors que justement, La vraie énergie pilotable, c'est l'hydroélectricité, parce qu'en quelques secondes, ouais. vous arrêtez la production, en quelques secondes, vous lancez une production très importante, ouais. alors que le nucléaire, au contraire, a une énorme inertie, et c'est très compliqué, justement, de faire varier le nucléaire. Donc, en fait, contrairement à la propagande, le nucléaire n'est absolument pas pilotable, en tout cas, très difficilement, et ça use énormément les réacteurs nucléaires.
0: Ah oui.
1: Mmh. Voilà. Et puis, alors, sur la question de l'indépendance énergétique, c'est une plaisanterie, puisque par exemple, si on prend le royaume du nucléaire, la France, eh bien, la France importe 100% du combustible nucléaire, l'uranium, oui. et qui plus est, une partie de cet uranium est enrichie chez Poutine, en Russie, et on est donc dépendant de Poutine pour l'alimentation de nos belles centrales nucléaires, et donc on peut voir qu'il n'y a strictement aucune indépendance énergétique avec le nucléaire, contrairement aux énergies renouvelables, bien entendu, qui, elles, eh bien, on a du vent et du soleil. Alors, effectivement, il n'y en a pas tout le temps, mais quand il y en a beaucoup, ça produit. Et puis, on a de l'hydroélectricité avec des barrages. Donc, on voit que la réalité, une fois de plus, lorsqu'on veut bien prendre quelques minutes pour étudier la situation, elle est complètement inverse à la propagande en faveur du nucléaire.
0: Oui, mais alors vous nous dites qu'on continue d'importer de l'uranium russe malgré donc l'embargo qui frappe le pétrole, le gaz, le charbon de ce pays.
1: Alors absolument. D'ailleurs, Emmanuel Macron, le président finissant de la France, a fait tout simplement du chantage au niveau de l'Union européenne en bloquant par exemple la directive sur les énergies renouvelables qui devait contribuer à accroître encore les efforts de l'Union européenne sur les énergies renouvelables.
0: Oui.
1: Il a dit « moi je bloque tant que le nucléaire n'est pas exclu des sanctions contre la Russie ». Et donc, effectivement, Bruxelles a fini par céder, et ce qui a permis à la France de continuer à faire du business nucléaire avec Poutine pour justement alimenter les réacteurs nucléaires français.
0: D'accord. Et alors, quelles sont les autres sources d'approvisionnement hormis la Russie ?
1: Alors, l'uranium est principalement importé maintenant depuis des républiques, dictatures d'Asie centrale, hein, Ouzbékistan, Kazakhstan en particulier, pratiquement plus du tout d'Afrique, puisque pendant très longtemps, la France a pillé les mines d'uranium du Niger. On peut véritablement dire piller, hein. Mais là, comme on le sait, depuis quelques années, les Français ont été mis dehors.
0: La situation n'est pas favorable.
1: Voilà. Oui. Je suis pas sûr que ce soit à l'avantage des Nigériens, puisque passer de la post-colonisation française à la colonisation russe, c'est pas forcément un grand progrès. Mais en tout cas, il y a pratiquement plus d'uranium qui arrive d'Afrique vers la France, mais la France a trouvé des remplaçants excellents, puisque rien ne vaut une bonne dictature comme en Asie centrale, où effectivement il n'y a pas d'opposants parce qu'ils sont soit en prison, soit morts.
0: D'accord. Alors concernant la relance de cette filière nucléaire dont il est beaucoup question, elle a été actée en France par la publication en début d'année de la troisième programmation pluriannuelle de l'énergie, la PPE3, qui prévoit une augmentation de la production électronucléaire avec le prolongement à 50 voire 60 ans de la durée de vie des réacteurs actuels et la construction de 6 nouveaux réacteurs EPR2 d'ici une quinzaine d'années. Qu'est-ce que cela vous inspire ? Qu'est-ce que ces choix vous inspirent, Stéphane Lhomme ?
1: Eh bien, ça m'inspire que des dizaines, peut-être des centaines de milliards vont être gaspillés dans cette voie de garage. Il est très improbable que les 6 réacteurs EPR2 annoncés soient construits. Probablement, le chantier des 2 premiers à Penly, en Seine-Maritime, sera commencé. Il y a déjà des travaux préparatoires, terrassement, mais pas du tout la construction des le devis, comme on dit, des réacteurs nucléaires ne cesse d'augmenter. Et pourtant, le gouvernement est totalement pro-nucléaire, mais à chaque fois, il exige plus de vérité de la part d'EDF. Et au fur et à mesure, le prix de ces 6 réacteurs est en train d'exploser. Il est passé de 37 milliards, la première estimation, à maintenant on s'approche des 100 milliards. Et d'après d'après certaines estimations publiées d'ailleurs dans Les Échos ou dans Alternatives économiques, si on prend en compte tous les coûts qui sont induits par ce chantier, ces constructions, on s'approcherait plutôt des 200 milliards, c'est-à-dire des sommes absolument astronomiques qui sont de portée de EDF et probablement même de l'État français qui lui-même est proche de la faillite, hein, puisque EDF est très largement endetté, l'État français aussi. Et donc, finalement, une fois de plus, ce ne sont pas des questions écologiques, hein, les risques de catastrophe ou la production de déchets radioactifs pour lesquels il n'existe aucune solution, qui vont empêcher le déploiement du nucléaire, mais bien une réalité industrielle et financière.
0: Alors là, on parlait donc, vous nous parliez effectivement de ces projets, hein, de construction d'EPR de deuxième génération, mais comment se porte actuellement la filière EPR pour les premiers d'entre eux qui continuent à être construits, notamment en Angleterre, à Hinkley Point?
1: Effectivement, le programme EPR est un programme catastrophique, puisqu'on se souvient que la France a bradé, quasiment offert un EPR à la Finlande au début des années 2000, en se disant, bon, on va leur offrir pour donner le bon exemple, et comme ça...
0: Pourquoi dites-vous bradé, pardon?
1: Ah, bradé, parce qu'on leur a offert à 3 milliards prix fixe, c'est-à-dire que toutes les augmentations éventuelles qui pouvaient subvenir étaient au déficit de la France, hein, et pas de la Finlande. Et effectivement, vu que ce réacteur a eu 12 ans ou 13 ans de retard comme celui de Flamanville, eh bien, si celui de Flamanville coûte dans les 24 milliards, on peut penser que c'est à peu près la même chose pour celui de la Finlande. Oula. Et alors évidemment, on n'a jamais, les citoyens français ne sont jamais informés du coût réel, on ne le connaît pas vraiment, mais enfin, il est probable que la France a perdu une bonne vingtaine de milliards en bradant ce réacteur à la Finlande. Oui. Donc, au lieu d'entrer en service en 2012, il est rentré en 2024, hein, donc avec 12 ans de retard. Et celui de Flamanville, dans la Manche, a connu le même destin tout à fait catastrophique au niveau du chantier. Et selon la Cour des comptes, c'est plus de 24 milliards et une quinzaine d'années de retard. Ouais. Il reste encore en chantier deux EPR en Grande-Bretagne. Alors on dit, ah, regardez, l'EPR est pas si mauvais puisque les Anglais nous en ont pris deux. Ben en fait, en réalité, EDF a d'abord racheté British Energy, qu'il a été d'ailleurs renommé EDF Energy en Grande-Bretagne. Et du coup, c'est bien EDF Grande-Bretagne qui a commandé deux EPR à EDF France. Donc, on voit que quand on dit que c'est les Anglais qui ont voulu nos réacteurs, c'est une blague. Et surtout, ce qu'il faut savoir, c'est que le contrat qui relie Londres et EDF fait que ce contrat était extrêmement avantageux pour EDF, à condition que les délais soient tenus, et extrêmement avantageux pour les Anglais à notre détriment s'il y avait des retards. Et évidemment, le chantier suit exactement la même courbe que la Finlande et Flamanville, c'est-à-dire qu'on est parti pour de très très longues années de retard et donc des surcoûts absolument incommensurables pour EDF et donc pour les citoyens français.
0: Mais alors, là, je fais appel à votre analyse. Quelles sont, selon vous, les raisons qui poussent EDF et donc l'État français derrière à persister dans cette filière?
1: Eh bien, c'est une idéologie. Comme on le sait, le nucléaire, depuis De Gaulle, le nucléaire, c'est la France, et la France, c'est le nucléaire. Donc, que ce soit dans le nucléaire militaire avec les armes atomiques ou dans le nucléaire dit civil avec les centrales nucléaires, la France est prétendue à la pointe de l'industrie nucléaire. Elle est, elle est la championne du monde.
0: Elle rayonne.
1: Elle rayonne, exactement. Et pour les gens qui sont au pouvoir, qui se sont succédés au pouvoir depuis 50 ans, il est hors de question de remettre cette idéologie en cause. Et donc, malgré tout, malgré les désastres industriels et financiers de la filière, eh bien, on continue, d'autant plus que l'opinion publique est quand même versatile et a une mémoire très très courte. Hein. Et donc, il suffit de bonnes campagnes de désinformation dans les médias en disant le nucléaire français, les nouveaux réacteurs, formidable, tout ça, vous allez voir. Et les gens oublient vite que, eh bien, au contraire, depuis une vingtaine d'années, l'industrie nucléaire française n'a cessé, au contraire, de se déconsidérer.
0: Très bien. Eh bien, écoutez, je vous propose de nous retrouver dans quelques minutes. On prend un petit peu on fait un petit peu la pause et on se retrouve très bientôt.
2: Maintenant.

0: Voilà, c'était Henri Salvador en 1969. Vous écoutez L'Envers du Décor sur Radio Grille Ouverte. Et il est aujourd'hui question de la filière nucléaire en France et dans le monde. Un vaste sujet que l'on décrypte avec Stéphane Lhomme de l'Observatoire du nucléaire au téléphone depuis Saint-Macaire dans le Bordelais. Alors, après avoir donc évoqué cette filière française des EPR. Quelques mots maintenant sur une filière qui semble, elle, tout à fait prometteuse. On va passer des géants que sont les EPR à une dimension largement opposée, inférieure, avec les SMR, cette nouvelle technologie présentée donc comme l'avenir du nucléaire. Dans SMR, je précise, acronyme anglais pour petit réacteur nucléaire, moins cher que les réacteurs classiques, qui pourraient alimenter des territoires isolés et décarboner des industries très énergivores. Donc c'est quand même une piste intéressante, non, peut-être, pour l'industrie nucléaire.
1: Eh bien, écoutez, le 14 octobre 2021, j'ai publié dans le journal Le Monde une tribune titrée « S'il voit le jour, les petits réacteurs nucléaires modulaires produiront une électricité ruineuse ». Ah bon ? J'expliquais que finalement, cette filière n'existait pas, elle n'existait à nouveau que dans les belles déclarations et que les start-up qui annoncent régulièrement qu'elles vont construire tel ou tel réacteur, petit réacteur modulaire tout à fait révolutionnaire et extraordinaire, déposent le bilan l'une après l'autre. Alors, il y avait une première tentative qui était en avance sur les autres, qui était dans l'Idaho, aux États-Unis. Et une fois qu'ils ont révélé la vérité du coût de l'électricité qui serait produite par ce réacteur, tous les clients qui s'étaient manifestés, des collectivités territoriales, des universités américaines, etc., se sont retirés et le projet a été abandonné et n'a jamais commencé. De la même manière, le projet de petit réacteur modulaire d'EDF, New World, a été alors repoussé au calendrier grec. Alors, pour pas dire qu'il a été annulé, ils ont dit qu'ils allaient le remettre à plat, etc. Mais bon, évidemment, c'est tombé à l'eau. Vous avez d'autres startups comme Narea qui a déposé le bilan. Et vous avez actuellement beaucoup d'agitation autour d'une startup italo-française, Nucleo, qui d'ailleurs a l'honneur d'un débat public organisé en France par la Commission nationale du débat public. Mais il faut savoir que c'était d'ailleurs dans les échos récemment. Cette start-up était au bord du gouffre et du dépôt de bilan il y a peu de temps. Elle a peut-être retrouvé un petit peu d'argent. Et donc là aussi, c'est une fuite en avant. Et surtout, c'est dans ces projets de SMR, c'est de la recherche absolue de subventions publiques en promettant aux politiciens que on va voir ce qu'on va voir et que grâce à ces petits réacteurs, on va tout changer, ça sera merveilleux et voilà. Alors qu'en réalité, ils sont financièrement, parce que c'est toujours évidemment le juge de paix, ils sont financièrement encore plus déficitaires que les gros réacteurs.
0: Ah bon, alors c'est pas une question de modèle technique, quoi, technologique, c'est plutôt un problème de coût là aussi qui plombe les projets.
1: Alors ça dépend du type de réacteurs de SMR qui sont annoncés, parce que certains annoncent des petits et des surgénérateurs. Alors il faut savoir que l'industrie nucléaire mondiale échoue totalement dans cette voie depuis 70 ans, hein. Que ce soit évidemment le fameux Superphénix français, le surgénérateur de Monju au Japon qui a eu une carrière tout aussi catastrophique et qui a terminé par un incendie gigantesque, le surgénérateur allemand de Kalkar qui n'a jamais été mis en service, les Américains, les Chinois ont fini par laisser tomber ces filières. Et donc quand une petite start-up arrive en disant « mais ça y est, nous, on va faire des surgénérateurs et ça va marcher », mais très rapidement, dans 2 ans, c'est stupéfiant, quoi. Vous avez aussi des annonces pour des réacteurs de fusion nucléaire, alors que ça fait aussi 70 ans que l'industrie nucléaire mondiale non seulement n'avance pas, mais recule dans la fusion nucléaire. Et là, une start-up arrive en disant « nous, ça y est, on va le faire, mais il nous faudrait quand même… » 10, 15, 20, 50, 100 millions de subventions d'argent public pour arriver à finir notre travail. Donc en fait, on voit que c'est de l'arnaque aux subventions publiques, des gens qui font sûrement des choses passionnantes pour eux, qui leur permettent aussi très certainement de se verser des salaires tout à fait conséquents, mais qui ne vont strictement aboutir à rien.
0: Oui, mais alors justement, vous nous parliez de ces projets de fusion nucléaire, donc on précise bien, hein, différent de la fission qui se produit dans un réacteur nucléaire classique, mais ces réacteurs à fusion nucléaire, donc il y en a quand même un qui est en construction, pas loin de chez nous, en Provence, à Cadarache, près de Cadarache. ITER, hein, le projet ITER qui est actuellement en train de sortir de terre.
1: Alors écoutez, il a été lancé lors du débat public en 2006, et d'ailleurs à la tête de la manifestation, nous avions envahi le débat public pour la première étape du débat public pour empêcher qu'elle se tienne en disant c'est une arnaque, il ne faut absolument pas construire ce réacteur.
0: Mais beaucoup de pays, pardon, sont impliqués dans cette construction.
1: Oui, tout à fait, c'est international, États-Unis, Russie, Chine, Inde, Union européenne, bien entendu, Japon, il y a tout le monde. Et c'est un désastre industriel et financier. Comme disent les physiciens d'ailleurs, la fusion nucléaire est une énergie d'avenir. Le problème, c'est qu'elle le restera toujours.
0: Ouais.
1: Et donc, plus ils avancent, entre guillemets, plus le bout du tunnel
0: s'éloigne.
1: Et par contre, une fois de plus, les budgets explosent.
0: Oui, là, c'est colossal quand même. Les sommes investies sont colossales.
1: C'était annoncé à 5 milliards au début. On en est à 30 ou 40 milliards. Et il devait fonctionner en 2016.
0: Ah oui.
1: Et là, maintenant, on nous parle de 2040. Et attention, ce n'est même pas pour produire de l'électricité. C'est pour essayer de maintenir un plasma de fusion nucléaire pendant à peu près 400 secondes. Histoire de dire, yes, ça y est, on a réussi à maintenir un plasma pendant 400 secondes.
0: Ça fait cher de la seconde.
1: Voilà. Et alors, ça, c'est quelque chose qui va consommer des quantités astronomiques d'électricité sans en produire absolument rien.
0: Oui, bon, effectivement, c'est pas réjouissant ni pour les finances ni pour l'avenir de cette filière-là, si tant est qu'on puisse parler de filière, parce que là, il s'agit de quelque chose d'absolument expérimental. Alors, je voudrais maintenant que vous nous disiez également quelques mots. On va passer à un autre projet qui, lui, par contre, est aussi en réalisation, mais qui se concrétise chaque jour davantage. C'est c'est CIGEO, hein, donc. Où l'on va enfouir, et on est en train de creuser à 500 mètres de profondeur des galeries, pour enfouir les déchets nucléaires français les plus radioactifs, et ceci donc pour les confiner pendant des dizaines, voire des centaines de milliers d'années.
1: Alors effectivement, on nous demande parfois, puisqu'on est contre le nucléaire, on nous dit d'accord, vous êtes contre, mais quelle est selon vous la meilleure solution pour les déchets radioactifs ? Ce à quoi je réponds toujours, il n'y a strictement aucune solution. Il y a des options.
0: Oui.
1: Alors, surveiller les déchets radioactifs pendant quelques centaines de milliers d'années, par exemple. Les enfouir, reboucher et dire « ça y est, c'est réglé ». Comme ce qui est prévu, effectivement, à Bure, dans la Meuse. Alors, toutes ces options sont mauvaises. L'enfouissement est probablement la pire. Il faut savoir d'abord que ça va coûter alors à nouveau des sommes absolument astronomiques.
0: Oui. Là aussi, on parle en dizaines de milliards, oui.
1: Voilà, là, et encore, on sait très bien que, comme pour d'ailleurs la construction des réacteurs, le budget final est souvent 5, 10, 15, 20 fois supérieur à ce qui avait été annoncé à l'origine.
0: Ouais.
1: Et puis surtout, c'est une structure qui programme des catastrophes absolument terrifiantes. On sait très bien que une fois que tout ça, si jamais c'est mis en œuvre, une fois que de grandes quantités de déchets radioactifs sont enfouis dans ces galeries, il y a un dégagement très très important d'hydrogène.
0: Oui.
1: Et la moindre étincelle, le moindre problème peut créer à ce moment-là des explosions absolument phénoménales.
0: C'est pourquoi il faut ventiler en permanence ces galeries, pardon.
1: Alors voilà, pendant les plus de 100 ans que le site va être rempli, il y aura des machineries gigantesques supposées extraire ces gaz et les renvoyer dans l'atmosphère.
0: Ouais.
1: Si on regarde 100 ans en arrière, on a eu deux guerres mondiales.
0: Mmh.
1: Et donc, on dit pendant les 100 ans qui viennent, il y aura des machineries en surface très importantes pour évacuer l'hydrogène. Et si jamais il y a des combats, des conflits, on voit qu'on n'est pas du tout à l'abri avec l'actualité.
0: Bien sûr. Mmh.
1: Des événements climatiques catastrophiques qui sont tout à fait possibles et que ces machineries sont mises hors d'état de nuire, eh bien l'hydrogène va s'accumuler dans les galeries et on va probablement arriver à des explosions qui vont faire passer les films catastrophes qu'on voit parfois pour d'aimables plaisanteries. Mmh. Donc voilà, comme je disais, il n'y a pas de solution pour les déchets radioactifs, il n'y a que des options, mais l'enfouissement est probablement la plus dramatique de toutes.
0: Bien. Et alors, justement, pour en revenir au point de vulnérabilité du nucléaire, vous évoquiez effectivement le feu de guerre, hein, on le voit bien en Ukraine actuellement. Quelles sont, d'après vous, les autres failles, on va dire, hein, les autres points de vulnérabilité importants concernant cette filière nucléaire ?
1: Alors bon, la première vulnérabilité, j'en ai parlé, c'est l'aspect financier, bien entendu.
0: Oui, ça, on a bien compris.
1: Si c'est sur le plan technique, eh bien, il faut savoir qu'effectivement, un pays nucléarisé est extrêmement vulnérable face aux guerres. Ça, on le voit avec effectivement les guerres actuelles en Ukraine et en Iran aussi, où les Américains bombardent les installations nucléaires.
0: Oui.
1: En Ukraine, il y a des combats autour des centrales de Tchernobyl et de Zaporizhzhia. Il peut y avoir aussi, bien évidemment, des actes terroristes sur les centrales nucléaires. Ça, c'est aussi tout à fait possible, malheureusement. Il peut y avoir des événements climatiques qui sont de plus en plus fréquents et de plus en plus puissants, malheureusement. Hein, des tempêtes, des sécheresses aussi, des canicules qui peuvent mettre en danger le fonctionnement des centrales.
0: Oui, parce que le nucléaire a énormément besoin d'eau pour refroidir justement les réacteurs.
1: Absolument, tout à fait. Donc, c'est la défaillance du refroidissement qui peut amener à des catastrophes nucléaires. Et puis, évidemment, il y a aussi des erreurs de conception et de conduite de la centrale, hein, comme on l'a vu à Tchernobyl, par exemple, qui peuvent amener ou alors en 1979 à Three Mile Island aux États-Unis, où le cœur de la centrale a fondu. Et par miracle, il n'y a pas eu l'explosion finale qui aurait fait une catastrophe comparable à celle de Tchernobyl qui allait avoir lieu 7 ans plus tard. Mmh. Et on voit qu'il y a de multiples possibilités, malheureusement, pour qu'une installation nucléaire cause un désastre. Et donc, une fois de plus, c'est une raison supplémentaire pour dire qu'il faut prendre le bon train, celui des énergies renouvelables, dont je rappelle qu'elles produisent désormais pratiquement 35% de l'électricité mondiale, quand le nucléaire est à 8,5%.
0: Oui, mais alors justement, avec maintenant le recours à l'intelligence artificielle qui s'intensifie et qui nécessite d'énormes quantités d'énergie électrique, est-ce que le nucléaire ne va pas, là, apporter son soutien au développement des centres de données, un peu partout en France notamment et dans le monde ?
1: Alors effectivement, ça fait partie de ce qu'on entend énormément raconter dans les médias. Mais il faut savoir quand même que les centres de données sont en train de pousser comme des champignons, là, pour le coup, en réalité, sur Terre, hein, c'est tout à fait réel. Et ces gens-là exigent de l'électricité tout de suite, pas dans 10, 15 ou 20 ans. Mmh. Et donc, dire que c'est le nucléaire qui va apporter l'électricité pour l'intelligence artificielle et les centres de données, c'est absolument dérisoire. D'ailleurs, récemment, on entendait dire que les fameux GAFAM, Google, Amazon, Facebook, etc., allaient lancer la construction de réacteurs nucléaires pour alimenter leurs besoins pour l'intelligence artificielle.
0: Absolument,
1: Peu de temps après, ils ont dit que finalement, ils n'allaient pas construire des réacteurs nucléaires, mais ils allaient faire remettre en service des réacteurs récemment arrêtés, comme c'est le cas il y a certains cas aux États-Unis, sauf qu'ils se sont aperçus rapidement que les réacteurs arrêtés depuis plusieurs années étaient extrêmement corrodés, donc c'était très très compliqué de les remettre en service. Et finalement, on s'aperçoit que désormais, les fameux GAFAM postulent pour acheter l'électricité de réacteurs nucléaires actuels qui fonctionnent.
0: Oui.
1: Donc on est passé de « on va construire des centrales » à « on va rallumer des centrales arrêtées » à « finalement on va se servir chez les centrales qui fonctionnent actuellement » et surtout finalement ce sont des centrales au gaz qui sont mises en service. Il faut savoir que les États-Unis croulent sous le gaz, ne savent plus quoi en faire.
0: Le gaz de schiste.
1: Voilà, alors c'est en fait c'est un sous-produit de la production du pétrole de schiste.
0: D'accord.
1: Et ça dégage des quantités astronomiques de gaz qui s'accumulent de manière tout à fait incroyable aux États-Unis. Ils ne savent pas quoi en faire et du coup les GAFAM se lancent dans la construction de centrales au gaz, ce qui va leur coûter vraiment pratiquement rien pour alimenter en électricité toute leur consommation délirante de centres de données et d'intelligence artificielle.
0: D'accord. Alors, on voit donc que là encore, le nucléaire ne sera pas de grand recours pour l'intelligence artificielle et ses centres de données. Mais alors, dernière question, Stéphane Lhomme, parce qu'on approche de la fin de l'entretien. Est-ce que le nucléaire militaire, lui, a toujours besoin du nucléaire civil ?
1: Alors, non. Techniquement... D'ailleurs, on peut voir qu'il y a un certain nombre de pays qui ont une industrie nucléaire dite civile et qui n'ont pas d'armes atomiques, même s'ils pourraient très rapidement franchir le pas. On peut penser au Japon, par exemple.
0: Oui.
1: Et puis, vous pouvez aussi avoir des armes nucléaires sans avoir d'industrie nucléaire de production d'électricité. Il faut des petits réacteurs pour produire le plutonium, par exemple, mais ils peuvent d'ailleurs ne absolument produire aucune électricité. Donc, contrairement à ce qui s'est passé dans les débuts du nucléaire, ces deux faces de la même pièce ne sont pas forcément liées, mais effectivement... J'ai encore lu récemment des articles expliquant que les militaires, eux, sont tout à fait favorables à l'industrie nucléaire dite civile, tout simplement parce que ça permet de faire payer la recherche, les productions de certaines matières, etc., le plutonium ou autre, par l'argent public civil.
0: D'accord.
1: Et qui permet de préserver les budgets militaires pour construire d'autres choses, des armes, des missiles, tout ce qu'on veut. Donc, en fait, c'est plus un besoin financier qui pousse les militaires à dire qu'il faut continuer l'industrie nucléaire civile, mais en réalité, les deux sont relativement distinctes.
0: Très bien. Eh bien, je vous remercie, Stéphane Lhomme, beaucoup pour cet éclairage sur le nucléaire en général et la filière française en particulier. Et on va peut-être donner le nom à nouveau du site que vous animez.
1: C'est l'Observatoire du nucléaire, donc c'est observatoire-du-nucléaire.org, et là vous trouverez absolument toutes les informations nécessaires qui démontrent la réalité de l'industrie nucléaire, et non pas évidemment les belles déclarations comme on le voit à la une de nos malheureux médias.
0: Parfait,
1: je parle
0: bien voilà.
1: Des grands médias. Prétendu grand média, bien entendu, et non pas de ceux qui font de bonnes émissions comme votre radio.
0: Je vous remercie et on précise même que l'on peut s'abonner à votre lettre d'information sur le site. Voilà qui est dit. Merci beaucoup Stéphane Lhomme et bonne continuation.
1: Merci.
0: Au revoir.
1: Au revoir.
0: Avant de nous quitter sur l'agenda de juin, cette invitation à une journée d'échange organisée par les collectifs Forêt Agir Gare et Forêt Agir Lozère. Et si on parlait de nos forêts fragilisées par le dérèglement climatique et les coupes qui approvisionnent désormais la centrale à bois de Gardanne, centrale dont il a été question il y a un an dans l'envers du décor de mai 2025. Au programme, trois thèmes de discussion. Que fait-on de nos forêts ? Brûler du bois pour produire de l'électricité ? Des forêts vivantes pour les territoires vivants. Une rencontre qui s'adresse aux propriétaires, élus, résidents, randonneurs et randonneuses et autres amoureux et amoureuses de la forêt pour comprendre les enjeux actuels et découvrir des pistes pour mieux faire vivre nos forêts. Ce sera donc le 21 juin à Saint-Étienne-Vallée-Française avec un accueil dès 9h30 à la salle polyvalente, restauration et buvette sur place. Voilà, l'envers du décor se termine et je remercie Stéphane Lhomme pour sa participation. Merci également à François Casmayor qui a une nouvelle fois assuré le montage de cette émission. Et merci à vous pour votre écoute.

Bonjour à toutes et à tous, vous êtes à l'écoute de Radio Grille Verte 88.2 et voici l'agenda du week-end. Aujourd'hui, samedi 20, aujourd'hui à Quissac, journée d'animation au jardin partagé. Organisée par l'association Tête d'Aille et Envie d'Environnement, au programme retrouvé à partir de 10h ce matin jusqu'à 17h, des démonstrations de cuiseurs solaires avec dégustation, des expos sur les légumineuses, ateliers, films alimentaires en coton et des jeux. La journée est gratuite. Cette journée d'animation au jardin a lieu aujourd'hui, samedi 20 juin, de 10h à 17h, au jardin partagé de Quissac. Toujours aujourd'hui, samedi 20 juin, l'association Sur la Place vous propose un concert de blues avec le groupe Henry and the Jones, devant le foyer municipal à Saint-Césaire de Gosignan. Renseignements auprès de l'association Sur la Place. L'association Sur la Place vous propose un concert de blues avec le groupe Henry and the Jones. C'est ce soir 20h30 devant le foyer municipal de Saint-Césaire de Gosignan. Toujours ce week-end, samedi et demain, dimanche 21 juin, la troisième édition du festival Mère Nature s'installe au cœur du village de La Salle en Cévennes. Ce festival est une invitation à rencontrer, apprendre et célébrer le règne végétal, un rappel de l'importance vitale des plantes dans notre quotidien, afin d'encourager chacun à devenir un gardien de la nature, le lien qui nous unit. Vous y attendent des conférences, des ateliers, des balades botaniques, un marché de productrices et producteurs, des paysans et paysannes herboristes, ainsi qu'une soirée animée le samedi soir. Des intervenants spécialisés, passionnés et engagés pour partager et transmettre vous attendent pour mélanger leur savoir avec les vôtres. Afin de rendre cet événement accessible au plus grand nombre, le festival propose un prix fourchette de 5 à 15 euros par jour pour participer aux ateliers et aux conférences. Le reste de l'événement est en accès libre. La troisième édition du festival Mère Nature s'installe ce samedi et dimanche au cœur du village de La Salle en Cévennes. Voilà, c'est tout pour ce petit agenda du week-end. Tout de suite, vous allez retrouver les croisières musicales, le mix proposé par notre programmatrice Clara Bordarié. On vous souhaite une bonne écoute et une bonne journée à toutes et à tous.

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0: 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Il est midi. 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
1: Bonjour à toutes et à tous, vous êtes à l'écoute de Radio Grille Ouverte 88.2 et voici l'agenda du week-end. Aujourd'hui, samedi 20, aujourd'hui à Quissac, journée d'animation au jardin partagé. Organisée par l'association Tête d'ail et Envie d'environnement, au programme retrouvé à partir de 10h ce matin jusqu'à 17h, des démonstrations de cuiseurs solaires avec dégustation, des expos sur les légumineuses, ateliers, films alimentaires en coton et des jeux. La journée est gratuite. Cette journée d'animation au jardin a lieu aujourd'hui, samedi 20 juin, de 10h à 17h, au jardin partagé de Quissac. Toujours aujourd'hui, samedi 20 juin, l'association Sur la Place vous propose un concert de blues avec le groupe Henry and the Jones, devant le foyer municipal à Saint-Césaire de Gosignan. Renseignements auprès de l'association Sur la Place. L'association Sur la Place vous propose un concert de blues avec le groupe Henry and the Jones. C'est ce soir 20h30 devant le foyer municipal de Saint-Césaire de Gosignan. Toujours ce week-end, samedi et demain, dimanche 21 juin, la troisième édition du festival Mère Nature s'installe au cœur du village de La Salle en Cévennes. Ce festival est une invitation à rencontrer, apprendre et célébrer le règne végétal, un rappel de l'importance vitale des plantes dans notre quotidien, afin d'encourager chacun à devenir un gardien de la nature, le lien qui nous unit. Vous y attendez des conférences, des ateliers, des balades botaniques, un marché de productrices et producteurs, des paysans et paysannes herboristes, ainsi qu'une soirée animée le samedi soir. Des intervenants spécialisés, passionnés et engagés pour partager et transmettre vous attendent pour mélanger leur savoir avec les vôtres. Afin de rendre cet événement accessible au plus grand nombre, le festival propose un prix fourchette de 5 à 15 euros par jour pour participer aux ateliers et aux conférences. Le reste de l'événement est en accès libre. La troisième édition du festival Mère Nature s'installe ce samedi et dimanche au cœur du village de La Salle en Cévennes. Midi passé de quelques minutes tout de suite, c'est 100% foot qui vous attend, une spéciale sur la Coupe du Monde. À 13h, la chronique 180 secondes. On vous souhaite une bonne écoute et un bon appétit à toutes et à tous.

0: Et bonjour à tous et à toutes, c'est 100% foot, l'émission 100% actu, 100% débat et sans langue de bois. C'est la dernière de l'année, on se retrouvera évidemment avec plaisir la saison prochaine. En attendant, on vous a fait un petit menu spécial Coupe du Monde, évidemment. Hein ? Et oui,
1: oh là là, non.
0: Au sommaire, on évoquera ces quelques, on peut parler au pluriel, je pense, ces quelques scandales qui entourent cette Coupe du Monde. On parlera évidemment du premier match de l'équipe de France, on fera un petit bilan, analyse équipe et analyse joueur. Et puis vous aurez droit à vos petites infos en vrac et on vous a concocté des petits jeux pour la fin de l'émission. Je rappelle également qu'on est comme d'habitude écoutable en podcast sur SoundCloud, Spotify et sur RGO et également visible sur la chaîne YouTube de Radio Grille Ouverte. Toutes les infos sont passées je crois. J'ai à mes côtés Aurel Marcadal, salut Aurel.
2: Salut Loïc, salut à tous.
0: Ça en forme, oui.
2: Ah oui, en

0: le summertime qui va attaquer la semaine prochaine. Okay. Vu la cagne, ça va être assez compliqué quand même.
1: Tu n'envisages toujours pas les qualifs pour Roland-Garros 2027 ?
0: En double mixte handisport l'année prochaine, si, probablement.
1: Peut-être. Ok, ouais. Okay. Bah, écoute, on te souhaite...
0: En paratennis.
1: On te souhaite le meilleur, évidemment. Je te propose qu'avant de rentrer dans le vif du sujet, on rende un hommage vibrant à un acteur du foot qui nous a quittés assez... tragiquement, on va dire,
0: personne. Et soudainement,
1: personne n'était au courant. Ouais. Ouais. Personne n'était au courant, à part bien sûr dans le milieu du foot, qu'il était malade. C'est Éric Roy, ancien entraîneur de Brest, dernièrement entraîneur de Brest, avec il a fait vivre au club une de ses saisons les plus historiques.
0: Ah, c'est historique, arrivé troisième, qualification en Ligue des Champions, passer les playoffs. Ça restera le King à Brest. Et puis c'est Arniçois aussi, originellement. Il a joué très longtemps à Nice, il était revenu.
1: Personnage très, très apprécié dans le monde du foot, apparemment, qui était très humble, qui avait un mode de vie apparemment très sain. Il buvait pas, il fumait pas, il se couchait très tôt, il faisait beaucoup de sport.
0: Ouais, tout le contraire de son frère de cœur, Jérôme Alonso, qui est totalement l'inverse, paraît-il.
1: Comme quoi, la morale de l'histoire, c'est franchement profiter de la vie un max, parce que
0: c'est ça.
1: On est peu de choses.
0: Et puis moi, Éric Roy, je me souviendrai, c'est ce fameux match quand il jouait à Marseille-Montpellier, quand ils sont menés 4-0.
1: Le fameux 5-4 à la
0: grosse remontada où il marque le but du 4-4 égalisateur avant le dernier, le but de Laurent Blanc qui donne la victoire à Marseille. Ça restera ça. Et puis j'ai une petite anecdote sur Éric Roy, mais que je ne peux pas raconter à l'antenne parce que c'est privé, on ne peut pas en parler. Mais je fais un petit clin d'œil à mon pote Manu qui, j'espère, va écouter l'émission et qui sait de quoi je parle, mais je ne peux pas en parler. Voilà.
1: On en profite pour faire un petit coucou à Manu, qui est un de nos plus fidèles auditeurs. Ouais. Voilà. Et je fais un petit coucou à Chacha aussi que j'ai vu il n'y a pas très longtemps. Un auditeur qui est aussi un ami qui lui souhaite beaucoup de force pour l'émission, donc ça fait toujours plaisir. Aurel, on se lance dans le grand bain.
0: Sur c'est quoi cette Coupe du Monde ?
1: C'est quoi cette Coupe du Monde exactement ? Qu'est-ce que c'est
0: que cette Coupe du Monde ? On commence par une sorte d'anti-débat, anti-Coupe du Monde.
1: Voilà, on va commencer par un petit coup de gueule, parce que franchement, on va pas se mentir, elle est plus politique que sportive, cette Coupe du Monde.
0: Ouais, il y a plein de choses qui dérangent un peu quand même.
1: Il y a déjà eu des scandales avant qu'elle débute, il y en a pendant qu'elle se déroule, et il y en aura encore certainement bien après.
0: Certainement, oui.
1: Vas-y Aurel, à toi l'honneur.
0: Déjà, moi, à la base, une Coupe du Monde aux États-Unis. États-Unis, Canada, Mexique, organiser une Coupe du Monde de foot dans des pays qui ne sont pas des pays de foot. Alors les États-Unis, c'est la deuxième fois, la première fois c'était en 94, mais bon, le foot là-bas reste un sport.
1: Le Mexique est un pays de foot.
0: Mineur. Alors je ne parle pas du Mexique, c'est la troisième fois qu'ils accueillent la Coupe du Monde, je crois.
1: Oui.
0: 80.
1: C'est le pays recordman d'ailleurs. Des Coupes du Monde.
0: Le Canada, bon, c'est pas
1: une terre de foot, on est d'accord. Ouais,
0: le hockey sur glace, je veux bien sûr. Et puis le foot aux États-Unis, c'est un sport extrêmement mineur. Alors, déjà, ça me dérange un peu. Deux, le contexte politique, les États-Unis de Trump. C'est mes convictions personnelles, on ne va pas s'étendre là-dessus, mais je suis un anti-Trump farouchement convaincu. On ne va pas s'étendre là-dessus, mais bon. Et puis la connivence qu'il y a entre Gianni Infantino et Trump, on sait que cette Coupe du Monde a été accordée aux États-Unis pour des raisons politiques, pour des raisons de business. Quand tu vois que Gianni Infantino, il mange dans la main de Trump. Le scandale.
1: Apparemment, elle était. C'était déjà le cas sous. Enfin, c'était Obama qui était président des États-Unis quand il commençait à vouloir organiser la Coupe du Monde.
0: C'est pas par rapport à Trump, mais c'est parce que c'est les États-Unis. Oui. C'est pour des raisons évidemment commerciales. Je parlais du petit scandale qu'il y a eu il y a 4-5 mois quand Gianni Infantino, pour l'ouverture, le lancement de la Coupe du Monde, a créé et donné le prix spécial de la paix de la FIFA à Donald Trump, qui était vert de ne pas avoir eu le prix Nobel de la paix. Pourquoi il l'aurait eu ? Qui lui donne ça ? Pour moi, c'est des choses qui sont à gerber. Bon, c'est une petite parenthèse, on va dire, politique. Et, rien que pour ça, déjà, ça me gonfle. Mais après, d'être passé de 32 équipes à 48 équipes. Voilà, cette compétition à rallonge, qui va durer du coup un peu plus longtemps qu'avant, avec des tours à rallonge, avec un 16e de finale qui n'existait pas en plus. Tout ça pour favoriser des petites équipes qui, avec tout le respect qu'on doit avoir aux petites équipes et petites nations, et c'est très bien qu'elles participent à une Coupe du Monde, mais pour moi, elles n'ont rien à faire là. Il y a des éliminatoires, c'est fait justement pour écrémer et pour que les meilleures équipes soient à la Coupe du Monde. Mais quand on a le Cap-Vert, Haïti, Ouzbékistan, Jordanie, Irak, tant mieux pour ces nations, mais pour moi, elles n'ont pas grand-chose à faire là. Ça rajoute des tours, ça rajoute des matchs qui ne sont pas très intéressants.
1: Après, c'est même pas...

0: le fait que ces équipes-là ont rien à faire là ou pas, parce que si à la limite...
1: Je sais que c'est un peu méprisant de dire ça, mais bon...
0: Non, mais si à la limite, elles se qualifient sportivement pour la Coupe du Monde, ok.
1: Mais voilà,
0: moi,
1: bien sûr.
0: Moi, ce qui me dérange, c'est cette hypocrisie qu'il y a derrière, c'est-à-dire qu'on va te dire, ah, c'est chouette, il y a la Jordanie, il y a le Curaçao, il y a l'Ouzbékistan...
1: Tu vas regarder un Curaçao Cap-Vert, toi?
0: Ouais, et après, on va te dire, ah, mais regardez, pensez aux petits Cap-Verdiens, aux petits-enfants Cap-Verdiens, aux petits-enfants jordaniens qui vont regarder leur équipe se faire massacrer à la Coupe du Monde, c'est génial. En fait, la FIFA te vend ça comme si c'était incroyable. On va pouvoir placer la Jordanie et le Curaçao grâce à la FIFA, quoi.
1: Mais tout ça, c'est encore politique parce que
0: c'est l'hypocrisie pure et dure.
1: Les équipes de ces confédérations-là, bah, c'est des voix qui vont après, c'est des gens qui vont voter pour la réélection de Gianni Infantino à la tête de la FIFA.
0: C'est pour ça que je dis, c'est pas
1: ne reste que politique.
0: C'est pas tant que l'Ouzbékistan soit la Coupe du Monde qui est dérangeant, c'est le fait qu'on prenne l'Ouzbékistan en otage. En prétextant un faux prétexte pour dire ah mais c'est pour faire plaisir aux Ouzbeks, alors qu'en fait en vrai non, c'est juste encore une question de pognon, de future élection derrière, et voilà, on va pas, ne soyons pas naïfs, voilà.
1: Après, il faut passer à 62 équipes, il y aura Saint-Marin, il y aura le Vatican, il y aura Monaco.
0: Je voulais juste rebondir aussi sur ce que tu disais tout à l'heure sur les terres d'accueil des Coupes du Monde. La précédente c'était au Qatar, là c'est aux États-Unis. Ce ne sont pas des terres de foot, ce serait un peu comme si on organisait une Coupe du Monde de rugby en Allemagne ou en Espagne, qui n'ont pas d'équipe de rugby. Enfin, je veux dire, à quel moment ça a du sens de faire ça, à part si, évidemment, si financièrement, politiquement, ça a du sens. Mais sportivement, ça n'a aucun sens.
1: Par contre, le continent africain n'a eu qu'une seule Coupe du Monde en 2010 en Afrique du Sud.
0: Et pour le coup, c'est une terre de football.
1: L'Asie, je crois, ne l'a eu qu'une seule fois en 2002.
0: En Corée du Sud, oui.
1: Me semble-t-il qu'en Corée du Sud, Japon. Alors que c'est plus des terres de foot, quand même. L'Afrique.
0: La prochaine sera.
1: C'est Espagne, Portugal, Maroc.
0: Ah oui, c'est ça.
1: Et après, celle d'après, c'est Arabie Saoudite.
0: Ah oui. On sera en Afrique. Ah non, on ne sera pas en Afrique, on sera au Moyen-Orient.
1: Ouais, c'est au milieu. Mais ça aussi, c'est pour des raisons économiques et politiques, encore une fois, on ne va pas se mentir.
0: Après, la limite, l'Arabie Saoudite est peut-être plus une terre de foot que les États-Unis ou le Qatar. Mais bon, comme tu dis, moi, je milite pour une Coupe du Monde en Afrique. Et surtout, je ne suis vraiment pas fan de ces multi-organisateurs. Moi, je suis... En fait, c'est la fête d'un pays.
1: On veut faire plaisir à tout le
0: monde. Tu organises dans un pays, c'est la fête du pays en soi. Et rendons hommage au pays qui accueille. Mais arrêtons de vouloir faire 36 pays organisateurs. Ça rime à rien. Tu as des équipes qui sont au Canada, d'autres qui sont au Mexique, d'autres qui sont aux États-Unis.
1: Entre Canada et Mexique, alors oui, ils sont dans la même confédération nord-américaine. Parce que le Mexique est à la limite. Mais bon, ça
0: heureusement pour l'Iran que la Coupe du Monde se passe aussi au Mexique, parce que les pauvres n'auraient pas eu le droit de séjourner aux États-Unis.
1: En plus, ouais.
0: Donc non, franchement, il y a plein de choses qui ne vont pas dans cette Coupe du Monde. C'est d'une hypocrisie sans nom. Tu parlais aussi tout à l'heure du fait qu'on soit passé de 32 sélections à 48. Donc on ne va pas revenir derrière, évidemment que c'est pour l'argent et tout. Mais moi, je trouve qu'au-delà de ça, ça affaiblit encore plus la compétition élite qu'est la Coupe du Monde.
1: Les premiers tours, en tout cas. Les matchs de poule.
0: Oui, c'est ça. Parce que tu as des affiches, tu as des Angleterre, Ouzbékistan, des Colombie, Jordanie.
1: T'as vu, l'Allemagne, ils ont mis 7-1 à qui
0: Allemagne-Curaçao 7-1. Mais qui va regarder ce genre de match, en fait, en vrai? Ça n'intéresse personne.
1: Et puis, d'autant plus, après, même les meilleurs troisièmes peuvent être qualifiés. 54%, comme tu disais, combien 54% des
0: troisièmes. Si tu finis troisième avec 3 points, tu as 54% de chances de passer en 16e. Donc, c'est.
1: Alors qu'avant, c'était que les premiers tours.
0: Avant, c'était que les deux premiers qui passaient, donc c'était plus resserré, c'était plus compliqué. Là, en fait, en gros, tu affaiblis la compétition qui serait censée être la plus compliquée au monde. Voilà, donc j'ai du mal avec ça.
1: Même un groupe compliqué comme la France, qui est un des groupes finalement les plus compliqués par rapport à d'autres, même en finissant en troisième, on peut être qualifié. Après la première victoire, on est déjà quasiment qualifié. Voilà. Bon, après
0: il y a ce truc où en fait ils sont malins quelque part, parce que nous, tu vois, on est des amoureux de foot, sinon on ferait pas une émission foot, on est des passionnés, mais en fait on se fait prendre au piège quand même,
1: c'est-à-dire
0: qu'on
1: est là c'est la Coupe du Monde, c'est une fois tous les 4 ans,
0: scandale, mais on va quand même regarder quelques matchs parce qu'on
1: c'est difficile de boycotter
0: parce qu'on est piqué, tout simplement, et qu'à un moment donné c'est un engrenage vicieux et pervers.
1: Par contre, je vais pas regarder un Haïti Curaçao à 3h du mat, par contre.
0: Voilà,
1: en plus il y a le décalage horaire, quoi.
0: On va quand même pas se lever à 3h du matin pour regarder ce genre d'affiche, mais on a regardé France-Sénégal, on a regardé Brésil-Maroc, on a regardé Angleterre-Croatie.
1: Oui, je vais regarder quand même France-Irak à 23h lundi, bien sûr.
0: Donc c'est pour ça qu'en fait on est là à crier au scandale, mais c'est plus fort que nous, on est quand même, et c'est là où en fait ça changera jamais, cette corruption, finalement, parce qu'en fait tout le monde est d'accord pour mettre le doigt sur là où ça fait mal, Mais il n'y a pas de boycott envisagé. Ouais.
1: Et pourtant, ouais, on se dit boycott. Ces saisons à rallonge où on suit quand même les championnats, la Ligue des Champions, les championnats étrangers. Maintenant, il y a la Coupe du Monde des clubs, les Super Coupes d'Europe, les Coupes nationales, une Coupe du Monde à rallonge. Il y a 25 milliards de matchs chaque saison. Il y en a trop. Même parfois, moi, j'ai envie de faire un break. Hein, j'en ai un peu marre. Mais bon, une Coupe du Monde, une fois tous les 4 ans, c'est les sélections, c'est la crème de la crème. Bah, t'as envie de regarder. C'est la compétition au monde quand même.
0: Et puis, encore une fois, on est des amoureux de foot. Donc voilà, mais c'est vrai qu'il y a, en tant qu'être humain, c'est compliqué de lutter contre ça, je trouve. C'est un peu comme, regarde, il y en a beaucoup qui critiquent Jeff Bezos, là, qui est propriétaire d'Amazon. Et ça n'empêche pas ces gens-là d'acheter sur Amazon. J'ai dit, tu le critiques, c'est un ultra riche et tout, mais tu continues à acheter sur Amazon, en fait. Boycott.
1: Va acheter
0: ailleurs, tu vois, sois cohérent. Pareil pour le Qatar qui est propriétaire du PSG. Moi, je suis un supporter du PSG. Par contre, je ne m'abonne pas à Bein Sport qui appartient au Qatar. J'essaye d'éviter d'acheter les maillots parce que, bon, voilà.
1: Je ne vole pas en Qatar Airways.
0: J'achète pas d'abonnement au Parc des Princes non plus. Donc, le minimum syndical, je supporte mon équipe, mais je ne vais pas engrosser. Quelque chose qui me dérange, tu vois. Et là, pour la Coupe du Monde, c'est pareil. J'essaye de limiter mon visionnage. Ouais, je regarde les grosses affiches, on va dire, les gros matchs, l'image de l'équipe de France, évidemment.
1: On va pas ne pas regarder s'il y a un Allemagne-Angleterre, on va le regarder. S'il y a un Italie-France, on va le regarder.
0: Mais
1: ah bah non, il n'y a pas l'Italie.
0: Ce sera le minimum. Ouais, tu vois, et je ne vais pas, donner de l'argent encore plus à regarder tous les matchs de la Coupe du Monde, certainement pas, alors que je suis contre. Quoi. Ouais. Et puis parlons des. Tu voulais parler, je crois, des pauses fraîcheurs,
1: les pauses fraîcheurs,
0: les fameuses pauses fraîcheurs.
1: La grosse hypocrisie des pauses fraîcheurs aussi, soi-disant pour le bien-être des joueurs. En fait, maintenant, c'est des cartons, comme au sport US, comme au basket, comme voilà. Mais pause fraîcheur, mais c'est juste pour vendre un espace publicitaire. 30 secondes de pub à ce moment-là, suivant l'équipe, ça coûte entre 100 et 300 000 euros ou dollars. En gros, sur 2 minutes, ils peuvent se rentrer entre 500 et 1 million, multiplié par X 1000 matchs. Bah, c'est que du pognon. Et même aux États-Unis, il y a la pause fraîcheur, le match reprend. Mais le diffuseur, lui, est toujours sur la pub. Il rebascule sur le direct. Il y a déjà 2-3 minutes qui sont passées.
0: Alors ça,
1: ils s'en foutent. Mais parce qu'ils n'ont même pas la culture foot. Et ils ont juste la culture pognon, quoi.
0: C'est une lubie de la FIFA, parce que les postes fraîcheurs, ça s'est déjà vu dans le foot. Moi, j'ai rien contre, mais la poste fraîcheur, ça dure 1 minute, les joueurs vont rejoindre leur banc de touche, boivent un coup, et retournent jouer. Là
1: c'est pas
0: la
1: tout
0: FIFA
1: justifié.
0: A décidé...
1: Et puis ça casse le rythme des matchs,
0: de mettre
1: quand même,
0: des postes pubs pendant les postes fraîcheurs. Ouais.
1: C'est des postes pubs, c'est pas des postes fraîcheurs.
0: Voilà, c'est pas des postes fraîcheurs. Encore une fois, c'est...
1: On nous prend pour des cons.
0: C'est la partie visible de l'iceberg, comme est derrière. Ouais. En fait, on met des pubs, on gagne de l'argent. Faut savoir qu'un spot publicitaire de 1 minute 30 diffusé à la 25e minute, là, quand il y a la pause fraîcheur, tu cales 4 spots à l'intérieur, ça te rapporte 400 000 euros.
1: Sur les premiers tours, imagine sur les quarts, demi-finale, voilà. Ça va monter.
0: Tu multiplies par 104 matchs,
1: c'est ça.
0: À l'arrivée, tu dois être aux alentours de 75-80 millions de gains minimum. Publicitaires
1: après,
0: sur l'ensemble
1: plus
0: de la
1: ça va aller,
0: voilà.
1: Donc, quart, demi-finale, etc., ça va douiller encore plus. Quoi.
0: Donc, il faut savoir tout ça, arrêtons d'être naïf.
1: C'est un peu du foutage de gueule. Hein.
0: Aimons le foot, regardons les matchs, mais ayons conscience de tout ce qu'il y a derrière, de tout ce qu'on condamne en fait depuis toujours avec Aurel. On aime le foot, mais on aime le foot pour ce qu'il est, pour la joie qu'il procure aux gens, et pas pour tout ce business malsain qu'il peut y avoir derrière.
1: On en a conscience, mais évidemment qu'on va continuer à regarder, c'est difficile de ne pas regarder.
0: Voilà. Ah bah après, voilà. Ça a cette magie, regarde, moi dans ma famille personne ne regarde le foot, il n'y a que moi, et puis il y a eu l'équipe de France, et ben ma femme est venue, les deux là, Clara et Angelo étaient là aussi sur le canapé, on était tous les quatre, je regardais, je fais, c'est la première fois qu'on regarde un match tous les quatre, ah oui mais c'est l'équipe de France,
1: c'est l'équipe de France, c'est une fois tous les 4 ans,
0: donc il y a cette magie là,
1: mais en plus parce qu'on a une équipe de France performante, c'est pas l'équipe de France d'il y a 20, non, pas, il y a 30 ans quoi.
0: Donc il faut garder le foot pour ça, pour cette magie que ça procure, cette effervescence, et balayer tout le reste, voilà, c'est vraiment le reste. C'est pas bon. C'est comme dans une assiette, hein, quand on mange ce qui vous plaît, et le reste, bah, laissez-le, tant pis, ça part à la poubelle, quoi.
1: Et
0: tout simplement.
1: Quoi d'autre ?
0: T'as autre chose à rajouter sur.
1: Les deux... Si, encore deux petits trucs, deux petits scandales. Le scandale du premier tour de l'arbitre somalien. Un arbitre international reconnu par la FIFA, qui est connu, qui est compétent, qui n'a aucun problème, bah parce qu'il est somalien, il a passé 11 heures en garde à vue, et puis parce qu'il est somalien, c'est un terroriste, on l'a renvoyé dans son pays, interdit d'arbitrer une quelconque rencontre. Il aurait pu... Alors la FIFA, c'est là où ils sont hypocrites et où ils baissent leur froc. Ok, sur le sol américain, il peut pas exercer son métier.
0: Ouais.
1: Il aurait pu l'envoyer arbitrer au Canada, au Mexique. Même pas. Ils ont rien dit. La FIFA s'est aplatie devant le gouvernement Trump et la politique anti-immigration. Et le mec, ils l'ont renvoyé. C'est bon.
0: Tu te rends compte que pour la FIFA, il n'y a que l'argent qui compte. Parce qu'en fait, ils savaient, en organisant la FIFA aux États-Unis, tu ouvrais la porte à des pays comme l'Iran avec lesquels les États-Unis sont en guerre. Et placer des gens dans une position inconfortable en te disant que ça pouvait faire des scandales. En gros, ils s'en foutent d'être sales. Tout ce qui compte, c'est que l'argent rentre dans les caisses.
1: Mais t'as vu le prix des places,
0: qui les intéresse.
1: Le prix d'entrée des places. Entre les places,
0: le stationnement, en fait.
1: les trajets. Mais il faut lâcher un pognon monstrueux aussi. Quoi. C'est censé être le sport le plus populaire au monde.
0: L'Iran, quand ils ont fait leur premier match, là, ils ont fait 2-2 contre... je ne sais plus. La Nouvelle-Zélande, je crois. Ouais, c'est ça. Ils ont eu... normalement, tu peux arriver 24 heures à l'avance, sur place. Eux, ils ont eu le droit d'arriver que... la veille et juste après le match, ils sont repartis directement à Tijuana au Mexique. Ils n'ont pas eu le droit de rester sur place non plus, alors que les autres équipes peuvent le faire. Donc en fait, il y a un traitement de faveur qui n'est pas égal. Un traitement qui n'est pas égal selon les nations et ça, c'est pas normal. Et en fait, moi, ce qui me dérange encore une fois, c'est que la FIFA se fout de savoir si c'est propre ou pas. Tout ce qui compte,
1: ils sont aux ordres,
0: c'est qu'ils veulent faire du pognon. Tout le monde s'aplatit devant Trump.
1: Mais je l'ai déjà dit, mais Infantino est l'un des plus gros dirigeants mafieux de la planète, parce que la FIFA, c'est un panier de crabes. Mais même avant lui, il y avait Avelange, il y en a eu plein d'autres, il y a Sepp Blatter. C'est un panier de crabes.
0: La FIFA est un des organismes les plus corrompus au monde.
1: Je ne vais pas dire avec qui d'autre au monde, parce qu'on va finir par avoir des problèmes, mais j'en pense pas moins dans ma tête. Quoi. Voilà. Ils s'aplatissent
0: Il y a rien de mal à dire que c'est un organisme corrompu, ça tout le monde le sait.
1: Ah oui, oui. Mais il y en a d'autres aussi.
0: Sans rentrer dans les détails, évidemment. Mais voilà, c'est de plus en plus difficile d'aimer le foot dans ces conditions quand même.
1: Ça devient compliqué. Ouais, c'est très compliqué.
0: Ouais. Écoute.
1: Il reste
0: deux minutes et après on part en pause.
1: Bah, dernier petit point moi qui m'a heurté, c'est sur un match en particulier. C'est l'arbitrage à deux vitesses. Alors l'arbitrage n'est pas si mal, je trouve, depuis le début de la compétition, parce qu'on laisse beaucoup jouer, plus qu'avant, donc ça c'est pas mal. C'est assez propre, mais il y a un arbitrage spécial envers Lionel Messi.
0: Lionel Messi, on ne touche pas.
1: Oui,
0: évidemment.
1: Alors déjà, en 2022 au Qatar, il avait fait une main volontaire, je ne sais plus contre qui, même pas un carton jaune, rien du tout. Là, match contre l'Algérie.
0: Il peut briser le tibia.
1: Il fait une grosse semelle, parce que c'est un attaquant, il ne sait pas tacler, il fait une grosse semelle sur le tibia. Il a même pas carton jaune. Il y a la VAR.
0: Ça va aller clairement au rouge.
1: Ah bah c'est un rouge, c'est deux matchs de suspension. Merci, au revoir. Tu reviens en 16e.
0: Et derrière, il n'aurait pas mis son triplé s'il était sorti.
1: Bah. Mais c'est Léo Messi, alors c'est intouchable. Ça aussi, c'est chiant. Et ça aussi, c'est la FIFA qui s'aplatit devant les stars. Parce que quoi d'ailleurs? Bah non.
0: Mais déjà, il y avait eu cette suspicion que la FIFA avait déjà plus ou moins donné la Coupe du Monde 2022 à l'Argentine. On se rappelle des tours précédents qui étaient un peu litigieux.
1: C'était un peu arrangé.
0: Après, c'est pareil, il y a à boire et à manger là-dedans.
1: Dès qu'on touchait Messi, il y avait carton jaune pour adverse, mais par contre, les autres, ils prenaient rien, quoi.
0: S'il n'y a pas Messi, les gens ne regardent pas, donc s'il n'y a pas d'audience, il n'y a pas de pognon, donc qu'est-ce qu'on fait? On protège Messi pour qu'il reste maximum sur le terrain. C'est toujours pareil, on y revient, on a beau tourner autour du rocher 1000 fois, on revient toujours au même truc.
1: c'est comme ça, c'est sûr. Et puis peut-être, mais le dernier chose un peu qui me gonfle, c'est toutes ces sélections où il y a plein de stars vieillissantes qui ont entre 35 et 42 ans, qui phagocytent leurs équipes, qui demandent d'être présents, à jouer à la Coupe du Monde, à être sélectionnés alors qu'ils n'ont plus leur place et qui pénalisent leur équipe. Que ce soit Cristiano Ronaldo avec le Portugal, De Bruyne et Lukaku pour la Belgique, Dzeko qui a 40 ans avec la Bosnie, James Rodriguez.
0: Ça devient ridicule.
1: À un moment, les gars, lâchez l'affaire.
0: Et ça pénalise leur équipe.
1: Et ça pénalise les équipes. Ouais. Parce qu'en plus, il faut être sélectionné, il faut qu'ils soient titulaires, ils sont même capitaines de leurs équipes. Mais en fait, ils pénalisent leurs équipes.
0: On parlera dans la deuxième partie, si tu veux, de ces joueurs qui prennent en otage un petit peu leurs équipes ou leurs entraîneurs pour diverses raisons.
1: Modric, 48 ans, pareil, il est très bon, il faut qu'il arrête aussi à un moment.
0: On part en pause et juste après, on ouvrira la page équipe de France. À tout de suite.

0: On est de retour dans 100% foot, l'émission 100% débat, 100% actu et sans langue de bois. Alors juste avant la pause, Aurel, tu parlais de ces joueurs un peu quarantenaires là, qui persistent et signent à vouloir continuer à jouer et qui prennent un petit peu en otage, on va pas en mentir, leurs équipes.
1: Alors, pour, on va pour faire des transitions là-dessus. D'égo quelque part, à un moment... Oui. Bah, ils sont toujours sélectionnables, les sélectionneurs ne savent plus, ils sont presque obligés de les prendre. C'est à eux-mêmes de dire, à un moment, je prends ma retraite internationale. Ou alors, t'as un mec qui a un peu des couilles et qui ne le prend plus finalement. Ce que je te disais à un moment, quand on préparait l'émission, finalement, Deschamps, il a mal géré l'après la transition Griezmann, le Capitana, tout ça. Et finalement, ça ne s'est pas super bien fait, mais il a passé la tournée de la page Griezmann qui était vieillissant. Et puis, il l'a renouvelé. C'est peut-être pas si mal. Parce que quand on voit Kevin De Bruyne avec la Belgique, ça avance plus. Lukaku, c'est 300 kilos.
0: Modric aussi.
1: J'adore Modric. Mais il a 40 ans. C'était pas mal son match, mais ça avance plus. Ça tient 15 minutes.
0: Cristiano Ronaldo, le Portugal, c'est pareil. Ils ont joué à 10.
1: Ultime. Et personne ne peut le virer. On ne peut pas le toucher. Et il pénètre, alors que le Portugal a une très grosse équipe, mais il est en train de les bouffer. Et contrairement... à l'Argentine, parce que l'Argentine, ils ont Messi, 39 ans, Messi,
0: ouais,
1: un truc comme
0: 38.
1: Ça. Ouais. Là, l'Argentine, Messi, c'est leur guide, c'est leur dieu, ils se sacrifient pour lui. Toute l'équipe joue pour lui, il fédère. Le Portugal, c'est tout l'inverse.
0: Oui, mais ça reste quand même une forme de soumission.
1: Oui, bien sûr, mais ils acceptent. Oui, tandis que le Portugal, ils ne considèrent plus Cristiano Ronaldo comme leur guide,
0: oui,
1: comme leur Messi.
0: Il y a une vraie cabale contre Cristiano Ronaldo.
1: Ils ne se sacrifient
0: Ronaldo,
1: pas,
0: ouais.
1: Ils ne jouent pas tous pour Cristiano. En plus, ils n'ont pas le même poste.
0: Ils auraient même envie que...
1: Mais qui dégage.
0: Qui dégage.
1: Ils ne doivent même plus être sélectionnés.
0: Mais là, contre le Congo, là, le Portugal, tu avais l'impression qu'ils étaient à 10.
1: Mais
0: Cristiano
1: Ronaldo
0: n'a servi à rien, il n'avançait pas, c'était
1: et
0: horrible à voir.
1: L'équipe, parce qu'ils ont une bonne équipe, en vrai. Moi, au début, je les avais mis dans mes favoris. Mais quand je vois à quel point ils phagocytent et ils plombent l'équipe...
0: Aujourd'hui, il faut qu'ils laissent la place à Gonçalo Ramos devant.
1: Pour moi, le Portugal, à cause de Ronaldo, fait partie des flops des premiers matchs du premier tour, là.
0: Après,
1: qui y a d'autres? T'as James Rodriguez avec la Colombie, pareil, il a 35 ans, il est fini. Edin Dzeko, 40 ans avec la Bosnie, c'est fini.
0: Alors
1: aussi.
0: Tu parles de ces vieux joueurs, entre guillemets vieux, parce que bon, ils ont... On est plus vieux qu'eux,
1: mais
0: des footballeurs, ça reste des vieux joueurs qui ont tendance à accaparer un peu toute l'attention autour d'eux. Et je vais parler d'un joueur là qui est beaucoup plus jeune et ça va nous permettre de faire la transition pour l'équipe de France, c'est Mbappé. Mbappé, il n'est pas du tout quarantenaire, il n'est pas du tout trentenaire, mais pour le coup, il a aussi ce truc de prendre en otage un petit peu sa sélection qui fait qu'aujourd'hui qui fait que c'est difficile de le sortir, même s'il n'est pas bon on va le laisser sur le terrain, ce genre de choses.
1: Pour l'équipe de France, il s'est toujours bougé, il a toujours mouillé le maillot, il a toujours fait des bonnes prestations.
0: On va y venir, mais la première mi-temps qui fait contre le Sénégal, elle est catastrophique.
1: Ouais, mais...
0: elle est techniquement, il est
1: mais
0: à côté
1: monde,
0: de la plaque.
1: En bleu, Il a jamais déçu à 100%.
0: Il
1: fait un match de merde et il met deux buts extraordinaires.
0: Il a réussi à se fabriquer un statut en équipe de France grâce à des performances XXL qu'il a pu avoir dans les précédentes Coupes du Monde. Mais en vrai, le match qu'il fait contre le Sénégal, là, sans un très grand Olise,
1: c'est grâce à Olise.
0: Il passe à côté de son match et on
1: n'a
0: pas le même discours Olise, aujourd'hui.
1: Parce qu'il y a eu le changement technique à la mi-temps de Deschamps. Parce qu'Olise à droite et Dembélé au milieu, ça ne marchait pas. Il a basculé en mettant Olise meilleur de jeu. Et la connexion Olise est bien meilleure que celle de. Connexion Olise Mbappé est meilleure que celle de Dembélé-Olise. Mbappé-Dembélé.
0: Parlons-en de Dembélé justement par rapport à cette prise d'otage de Mbappé que moi je considère comme étant le cas en équipe de France. C'est qu'aujourd'hui d'un côté t'as Mbappé qui s'est fabriqué un statut en équipe de France mais qui à côté de ça n'a pas gagné de titre majeur sur les dernières années récemment. Et de l'autre côté tu as Dembélé, ballon d'or, double champion d'Europe avec le PSG. Et aujourd'hui dans l'esprit de Deschamps, donc le ballon d'or, double champion d'Europe, il est derrière Mbappé. Donc
1: on va pas être à 100% d'accord. Pour moi, Dembélé est très fort, mais pour moi, il est presque un peu surévalué. Certes, il est ballon d'or, mais sur une demi-saison. Pour moi, le ballon d'or, il y avait Vitinha, Hakimi, qui aurait pu l'avoir, qui était devant, sur une saison complète.
0: On se connaît un petit peu, et tu sais, il y a des années, moi je me rappelle encore des discussions qu'on avait sur ma terrasse ou n'importe où je te disais, le jour où Dembélé marquera des buts, il sera à niveau Ballon d'Or, parce que j'ai toujours considéré qu'il était limite plus fort que Mbappé sur bien des aspects.
1: Il a fait deux bonnes demi-saisons, c'est peu sur une carrière. Ça fait 10 ans qu'il est en bleu, il n'a jamais marqué en Coupe du Monde, il n'a jamais marqué à l'Euro. À son mauvais poste, oui, mais un bon joueur peut quand même marquer quelques buts. Il n'a jamais été décisif en équipe de France.
0: Il est devenu. Parce qu'en équipe de France, il n'a. En fait, il est. Ce qu'il faut
1: bien comprendre. Mbappé, il a marqué en étant à droite, en étant devant, en étant à gauche.
0: Oui, d'accord, mais. Dembélé n'a jamais marqué. Il est devenu Ballon d'Or et est devenu double champion d'Europe et est devenu un buteur. Parce qu'aujourd'hui, c'est un vrai buteur. Il a plus de 25 buts par saison chaque saison. En étant replacé en neuf.
1: Mais parce que Luis Enrique, mais parce qu'il y a toute une équipe aussi qui joue pour ça, qui a un circuit préférentiel, un jeu offensif au PSG qui est mis en place, qui est pas le même que l'équipe de France.
0: Mais je suis d'accord. Mais aujourd'hui,
1: il a pas les mêmes joueurs.
0: Aujourd'hui, il est devenu prolifique comme ça. C'est que dans cette position qu'il a gagné son Ballon d'Or, c'est dans cette position qu'il a eu des performances XXL. Ouais. Qu'est-ce que ça empêche? Comme tu viens de le dire, Mbappé, il peut être bon à gauche, à droite, au milieu.
1: Ça fait 10 ans qu'ils jouent ensemble, Mbappé et Dembélé.
0: Dembélé,
1: il était champion du monde, il était là en 2018, il était là en 2022. Et la connexion Mbappé-Dembélé, il y a un truc, ça se fait pas. Il y a des grands joueurs, tu
0: Dembélé,
1: regardes à l'époque.
0: Mais Dembélé dans sa position préférentielle.
1: Steven Gerrard et Franck Lampard, ça marchait pas ensemble. Eux, ça marche pas ensemble.
0: Mais Dembélé peut-être. En neuf, et tu verras que ça marchera mieux. Moi, j'en suis convaincu.
1: Moi, je mets Dembélé sur le banc, peut-être. Moi,
0: aujourd'hui, ce qui me dérange, c'est que justement, quand j'entends ça, c'est-à-dire que le mec, il a un statut de Ballon d'Or et de double champion d'Europe. Et le mec, si on doit en virer un sur les deux, on virera Dembélé par rapport à Mbappé.
1: Regarde, Benzema, ça a jamais marché en équipe de France, alors qu'il est Ballon d'Or, qu'il a gagné 5 Ligues des Champions aussi. Et ça n'a jamais marché.
0: Benzema, c'était différent. C'était un...
1: Benzema, il n'est pas moins fort que Dembélé.
0: Oui,
1: il est même beaucoup plus constant sur toute sa carrière.
0: Il avait un côté tête de Turc aussi, un peu très imbu de sa personne.
1: Oui, non, mais quand il a joué, il n'a jamais été décisif et performant.
0: Il n'a jamais été très bon en équipe de France.
1: Ben voilà. Mais Dembélé non plus, depuis 10 ans. Ça fait 10 ans qu'il est là, Dembélé.
0: La différence, c'est que Benzema, quand il joue en équipe de France, il joue à son poste. Et en jouant à son poste, il était mauvais. Dembélé n'a jamais joué neuf en équipe de France. Et le jour où il va jouer. Et c'est ça que je suis en train de dire.
1: Déjà, on ne savait pas que c'était son poste, neuf.
0: Mais oui, mais maintenant,
1: sauf Roland Courbis à Rennes. Il le savait déjà, lui.
0: Depuis 2 ans, on le sait. Mais Dembélé en 9, et je te dis que tu vois, c'est magique.
1: Par contre, il était mauvais en 10. Hein. Il était mauvais en 10, Dembélé.
0: C'est pas son poste. On est bien d'accord. Mais Dembélé en 9, et tu vas voir que, comme par magie, ça va bien se passer. J'en suis convaincu.
1: Ah, mais moi, j'aimerais aussi.
0: J'en suis convaincu.
1: Surtout qu'on n'a pas de 9, donc autant
0: en
1: le mettre lui.
0: En fait, Luis Enrique a montré la voie à Deschamps. Deschamps, il a juste à s'inspirer de ce qui. À un moment donné, quand t'es sélectionneur, que c'est pas du travail au quotidien, tu as des joueurs sur un temps imparti très court en général. Le but d'un sélectionneur, c'est quand même de mettre les joueurs dans les meilleures dispositions. C'est-à-dire que si tu as un joueur qui est performant sur un côté dans son club,
1: les
0: tu vas pas
1: en
0: le
1: forme,
0: prendre pour le faire jouer dans l'axe.
1: Elle est au meilleur poste. Voilà. On est d'accord.
0: Et Dembélé, il est performant où en ce moment? En étant numéro 9 au PSG. Et fous-le, numéro 9 en équipe de France. Comme tu l'as dit très justement, Mbappé est capable de jouer à gauche, à droite. Ah non, mais le sur un côté.
1: Et toi, au final,
0: Mbappé,
1: c'est pas grave. Le meilleur schéma pour moi, c'est ça.
0: Tu mets Olise à droite. Parce que pour moi, à mon avis, Dembélé,
1: moi, je fais sauter Douai.
0: Deschamps, à un moment donné, va arrêter avec ses quatre. Il va repasser à un milieu. Là, plus la compétition va avancer, plus il va repasser à un schéma 4-3-3.
1: Moi, j'aimerais qu'il garde son schéma. Moi.
0: Donc, j'aimerais aussi, mais je pense qu'à un moment donné, on connaît Deschamps, on sait qu'il est capable de faire des changements. Tu mets Olise à droite, Mbappé à gauche, Dembélé en neuf. Voilà. Terminé.
1: Après, Dembélé qui en 10, plus, deuxième mi-temps était bon, Olise en 10.
0: Dembélé
1: hein.
0: qui est capable de revenir repiquer un peu dans le milieu de terrain pour faire le surnombre, ce qui permettrait
1: moi,
0: à Olise
1: à droite et Cherki en 10.
0: Mbappé de. Ah, Cherki, je suis pas fan. Cherki, c'est un mec que tu fais rentrer en cours de jeu.
1: Un bon impact payeur, ouais.
0: Mais c'est pas un mec sur qui tu vas miser mentalement sur une saison.
1: Et tu mets qui à droite alors? Tu mets
0: Olise?
1: Non, tu mets Olise.
0: Attends, un schéma à 4 ou à 3?
1: À 4.
0: À 4, je mets.
1: Tu mets Olise en 10 et à droite, tu mets qui? Tu mets Doué alors du coup?
0: Ouais, je mets Doué. Je mets Doué à droite. Olise dans l'axe. À gauche, je mets Mbappé. Et devant, je mets. Oui, c'est ça. Et devant, je mets Dembélé. Tout simplement.
1: Moi, je fais sauter Dembélé, je mets Mateta.
0: Donc, à mon avis,
1: je pense
0: mettons
1: aussi,
0: Dembélé dans les meilleures conditions. C'est quand même malheureux de se dire qu'on risque de se passer de Dembélé. J'ai l'impression de revoir le Dembélé d'avant Luis Enrique, c'est-à-dire que le gars qui a joué au Barça, rappelons-le quand même, qui a joué à Dortmund, qui a joué dans des grands clubs et qui jouait sur un côté, qui était un intermittent du spectacle, qui était capable de prouesses techniques, mais qui était toujours, finalement, on ressortait de ses matchs, on était toujours un peu frustrés.
1: Ou alors tu fais rentrer en cours de match.
0: Et bien en équipe de. Non.
1: Il peut être impact player. Hein.
0: Non. L'impact player par excellence, par contre, c'est Barcola.
1: Ah oui,
0: Barcola, tu vois, c'est typiquement le genre de joueur, si tu le mets titulaire, il sera trop prévisible. Par contre, tu le mets à 30 minutes de la fin quand l'équipe adverse est fatiguée, avec ses qualités de vitesse, de percussion,
1: prendre l'espace,
0: là, c'est typiquement le super sub.
1: Lancé par
0: Olise,
1: oui, voilà. Tout à fait d'accord.
0: Et c'est pour ça que d'ailleurs, Luis Enrique au PSG l'utilise plus. Lui, il réclame du temps de jeu, mais la vérité, c'est que Barcola, à un moment donné, il va falloir qu'il se dise et qu'il admette que c'est un remplaçant de luxe. Avec les qualités qu'il a, c'est un joueur qui est parfait pour entrer en cours de match. Il va mettre 3 mètres au défenseur. Bah, comme c'est ce qui s'est passé contre le Sénégal. Hein. Ouais. Il est rentré, il a rentré 3 mètres, il a marqué.
1: Dès qu'il cadre, c'est bon.
0: Et le mec, il fait une accélération. T'as les gars, ils sont 8 mètres derrière. Ouais. Quoi.
1: Alors que parfois, oui, il a très bon en vitesse, mais sa conduite de balle, parfois, c'est hasardeux. Et sa finition est hasardeuse.
0: En fait, le problème, c'est que techniquement, il n'est pas très bon. Et que si tu le mets titulaire, ses défenses techniques se voient trop. Ça se voit trop. Alors que si tu le fais rentrer 15-20 minutes, ça se voit beaucoup moins. Il va mettre sa qualité de. On va voir sa qualité de vitesse en premier. De percussion, et là on va dire ah ouais, il est fort, il est bon Barque là, il est bon dans ce registre là. Pour le coup, Dembélé, pour moi, c'est un titulaire qui devrait être un titulaire en puissance.
1: Je charrie un peu,
0: et qu'on devrait mettre en neuf.
1: Mais il faudrait le titiller. Je sais pas, peut-être que pour le match 2 contre l'Irak, il faudrait faire quelque chose. À mon avis, il y a des changements à faire. Mais...
0: puisqu'on en est dans l'analyse individuelle des joueurs de l'équipe de France, est-ce que tu as des joueurs, des tops, des flops
1: Ouais, j'en ai quelques-uns. J'ai une interrogation déjà. J'étais un peu désagréablement surpris par Mike Maignan.
0: Oh là là là là, Mike Maignan a fait un match cataclysmique.
1: On a fait 133 en première mi-temps.
0: Il a montré une sacrée fragilité, j'ai trouvé.
1: Parce que les buts refusés sur hors-jeu, il n'était pas dessus.
0: Et même à la fin, là, où ça a failli faire 3-2, là, où il prend le ballon comme ça, il est à deux doigts de se le rentrer, finalement il a.
1: Alors bon, en deux, on a Lucas Chevalier, en trois, Areola, on a très pas fragile. Vraiment grand monde.
0: Très fragile.
1: Et voilà. Très grosse interrogation. Alors après, moi, le flop, et puis moi je le dis depuis très longtemps, il n'a plus le niveau, il ne doit même pas être sélectionné. C'est à gauche, c'est Théo Hernandez. Soit offensivement, défensivement. Offensivement, il a essayé de passer 2, 3, 4 fois, il n'a pas passé. Et il s'est fait prendre de vitesse et qui Mbaye, il a pris de vitesse. Il lui a mangé.
0: Alors Théo Hernandez, à un moment donné, pendant le match, c'est quoi pendant le match? Je me suis même surpris à me dire.
1: C'est un petit prototype d'azote.
0: Il a fait 2-3 interventions. Je me suis dit, tiens, il est solide, il est dans son match.
1: Il a fait une bonne intervention au début.
0: Et puis 10 minutes après, Ibrahim Mbaye lui fait un crochet, on va dire un crochet de l'espace quand même. Franchement, il a. Théo Hernandez sur le cul et derrière ça fait but pour le Sénégal. Ouais. Je me dis en fait dès que ça devient un tout petit peu difficile, il y a plus personne.
1: Il y a un gros problème de la latéral gauche. Moi je le mets plus. Alors on a pas grand chose, mais
0: un gros problème de latéro. Gros problème de latéro en France.
1: À droite, Koundé c'est guère mieux.
0: C'est pas bon.
1: Offensivement, c'est pour ça en deuxième mi-temps il est dit de plus monter Deschamps, il est resté plus bas.
0: Alors que paradoxalement on a une charnière centrale où Upamecano Saliba Upamecano a sorti un match masterclass
1: énorme. Je me rappelle pourtant ces 2-3 premières sélections il était très mauvais, mais alors maintenant c'est un rock.
0: Je me rappelle qu'on était le premier tous les deux à se moquer de lui en disant notamment ce premier match qu'il avait fait le Bayern.
1: Tu te rappelles
0: le Bayern avait perdu 6-0 je crois, 5-0, 4 buts pour lui, c'était que pour lui, un amateur qui était sur le terrain.
1: Et la paire avec Saliba, ça fonctionne très très bien. Je ferai reposer Saliba au deuxième match parce qu'il a des soucis au dos, donc je mettrai ou Konaté ou pourquoi pas Lacroix. Mais la charnière centrale est très très bonne.
0: Ouais.
1: Latéral droit, problème.
0: Zaïre Emery à droite.
1: Zaïre Emery.
0: Et là, tu vois le match contre l'Irak qui arrive où. Allez, on va sans manquer de respect à l'Irak.
1: Faut en mettre d'autres.
0: Ça devrait être un carton pour la France.
1: Parce qu'il faut challenger les gars, les titulaires à un moment. Faut un peu les booster.
0: Si j'étais Deschamps, j'en profiterais pour faire tourner un petit peu.
1: Pareil.
0: Tu vois, je mets Zaïre Emery latéral droit. J'en profite pour replacer Dembélé en faux neuf.
1: On essaie.
0: Pourquoi pas.
1: Bah
0: voilà. Exact. Tu peux mettre Cherki si tu veux. Tu peux mettre Doué. Tu peux mettre Koné aussi au milieu de terrain en sortant Rabiot.
1: On va en parler. Mais en plus, l'avantage qu'on a, je trouve, par rapport à beaucoup d'autres équipes, c'est qu'on a un gros banc. On a une belle profondeur de banc, contrairement à d'autres grosses équipes. Après, au milieu, pourtant, je suis le premier à pas aimer ce joueur. Toute l'année, je l'ai tout le temps déglingué. Mais il a fait un très bon match au milieu, c'est Rabiot.
0: Alors, il a fait une très bonne deuxième mi-temps.
1: Ouais. Même, il a surnagé en première parce que les autres.
0: Ça a été le seul à être un peu hors de l'eau, c'est vrai. Mais parce que la première mi-temps était catastrophique tous les joueurs. Hein. Pas un tir, pas une occasion.
1: Heureusement qu'on a une bonne défense. Qu'on a fait deux ronds et qu'ils sont pas affolés en défense.
0: Si le
1: reste calme.
0: Si le Sénégal sort à la mi-temps à 1-0 pour eux, c'est pas du tout un scandale.
1: Il peut y avoir 2-0.
0: Y avoir 2-0.
1: Et Rabiot, bon match. Et Tchouaméni, moi je l'aime pas, comme d'habitude, je trouve transparent. Moi je testerai soit Rabiot.
0: C'est un joueur qui me laisse complètement indifférent.
1: Tu vois, pour l'Irak, je ferais ou Rabiot Koné, et pas que Koné en plus pète le feu, ou même je ferais, c'est l'Irak, pourquoi pas un Kanté Koné. Un double pivot comme ça peut très très bien marcher. En plus, un qui est plus 6.
0: Et Zaïre Emery au milieu, non, tu
1: je mets
0: Rabiot latéral droit. Latéral droit à la place de Koundé.
1: Kanté qui est plus 6 et Koné qui est un peu plus 8 et qui peut plus casser de ligne. Je testerai ça, et devant, sur le match, Mbappé, je trouve qu'il fait un match de merde, sauvé par ses deux buts Alors, en première intention, très très fort.
0: Sauvé par Olysée.
1: Sauvé par Olysée par ses deux buts. Le deuxième est extraordinaire, le premier est pas mal aussi. Mais en première mi-temps, il a raté tous ses contrôles, tous ses dribbles.
0: Ouais. D'ailleurs, ceux qui transmettent le trophée d'homme du match à la fin ne s'y sont pas trompés. Ah, parce qu'on aurait pu le donner à Mbappé parce qu'il a bien doublé. Et finalement, ils l'ont donné à Olysée, ce qui est largement mérité et logique. Parce que sans lui, Mbappé passe à côté de son match.
1: Mais qu'est-ce qu'il est fort, Olysée.
0: Pour moi, c'est bien, on en revient à ce que je disais tout à l'heure, pour moi, on parle du statut de Mbappé, mais pour moi, tu as deux joueurs qui aujourd'hui sont supérieurs à lui depuis un an et demi, c'est Olysée d'un côté et c'est Dembélé de l'autre, qu'on le veuille ou non. Mbappé n'a un statut qu'en équipe de France. Au Real, on voit que ça ne marche pas. Au PSG, sur les deux dernières saisons, ça plante, mais ça ne gagne pas. Ça ne fait pas gagner, tu ne gagnes pas de titre. Ouais. Voilà, malheureusement. Tu gagnes.
1: C'est le problème de la carrière d'Mbappé.
0: Ferguson, qui était ton idole, qui était le très grand entraîneur de Manchester United, disait, lui, avec une attaque, on gagne les matchs, mais avec une défense, on va gagner des titres. Voilà.
1: C'est ça. Deschamps pense un peu la même chose d'ailleurs.
0: Et oui, Mbappé marque des buts avec le Real, il leur fait gagner des matchs, mais au final, le Real n'est pas champion d'Espagne.
1: C'est le problème de la carrière d'Mbappé quasiment. Bon, il a quand même des titres, il est quand même champion du monde. Mais
0: Il nous reste 30 secondes.
1: Très mauvais. Et pourtant, Olysée, moi je le préfère malgré tout à droite, surtout quand on voit sa saison au Bayern à droite. J'étais un peu moins convaincu quand il est milieu, mais là, il était numéro 10, il distribue pareil, en fait. Il était meilleur sur le match au milieu qu'à droite.
0: C'est un joueur exceptionnel. Pour moi, je le classe dans la catégorie des cracks.
1: On a de la chance,
0: vraiment.
1: On a de la chance qu'il ait choisi la France. Parce que,
0: à un moment donné, il fait un contrôle poitrine, contrôle orienté, il met le joueur sénégalais, mais dans le vent, 3 mètres sur... et c'est là où il fait sa passe sur le premier but.
1: Il a changé.
0: Et les passes qu'il fait, il a fait 2-3 passes, qui étaient dans des...
1: Alors, normalement, c'est 2 passes D, mais la deuxième était pas été prise en compte par la FIFA.
0: Non, parce que c'est le... Si on regarde bien, c'est le joueur sénégalais qui la touche.
1: Ouais. Mais bon, et à souligner quand même aussi, parce qu'à chaque fois, on tombe sur Deschamps en disant c'est pas un tacticien, c'est pas machin. Il a eu la vision du jeu à la mi-temps de réorganiser tactiquement le truc. La victoire, on lui doit aussi à lui, quand même. Lui et à son coaching.
0: Après, sur les deux dernières Coupes du Monde, il nous a amené deux fois en finale. Donc,
1: Tout le monde dit Deschamps, à part composer un groupe, il sait rien faire d'autre. Bah non, je suis désolé, il sait quand même lire leur match. Il était déjà entraîneur quand il était joueur sur le terrain. Il fait la même chose là et c'est lui qui a réorganisé. Et la deuxième mi-temps n'a rien à voir.
0: On file en pause et juste après, déjà, je te propose qu'on évoque rapidement les tops et flops des équipes qu'on voit, qui nous ont plu et sur lesquelles on miserait un billet pour la suite de la compétition. Restez avec nous, à tout de suite.

0: On est de retour et si vous nous rejoignez, on évoquait juste avant, on faisait un petit bilan équipe de France avec les tops et flops du match contre le Sénégal. Alors on enchaîne tout de suite avec les tops et flops cette fois-ci des autres équipes. Et
1: quand même, la France a quand même battu une grosse équipe en premier tour, qui est quand même championne d'Afrique des Nations en titre, même s'ils ont perdu sur tapis vert. Ils n'ont pas battu n'importe qui en premier tour et c'est très bien.
0: Il n'y a eu que trois affiches sur ce premier match, c'était France-Sénégal, Angleterre-Croatie,
1: fallait pas louper l'entrée. Non. Voilà, c'est très bien. Et du coup, ils peuvent faire tourner sur l'Irak avant d'affronter les Golgothes norvégiens.
0: Aurel, deux équipes que tu vois top sur ce premier match et que pourquoi pas tu vois aller un peu loin dans cette compétition.
1: Moi, j'en ai un peu plus, mais sur ces... les équipes qui ressortent sur le premier tour, il y a l'Angleterre, moi qui m'a fait très très forte impression contre la Croatie, 4-2.
0: Pas mal du tout. Très beau match.
1: Ce milieu, Declan Rice, Anderson, Bellingham qui fait un bon match, et Harry Kane qui est le meilleur attaquant, je pense aujourd'hui, l'un des meilleurs neufs du monde.
0: Harry Kane qui va finir meilleur buteur de cette compétition, je vous l'annonce.
1: Peut-être.
0: Il y aura un match avec Mbappé, je pense. Mais...
1: une bonne défense. Et puis, ils ont un super coach qui ne fait pas dans le sentiment.
0: Non, lui, pour le coup, lui n'est pas pris en otage par ses joueurs.
1: Thomas Tuchel, il n'a pas pris Foden. Il a fait des choix très forts sa liste. Il assume.
0: Lui, il n'est pas là pour plaire à qui que ce soit. Hein.
1: Non. Et c'est très bien. L'Angleterre m'a vraiment surpris. Alors, l'Argentine.
0: L'Allemagne
1: L'Allemagne aussi, ouais. L'Allemagne.
0: L'Allemagne, pas mal. J'aime bien cette génération qui arrive.
1: À Nagelsmann.
0: C'est une Allemagne rajeunie, je trouve. Qu'on trouvait un peu vieillissante sur les autres éditions. Mais là, c'est
1: Moussiala,
0: une Allemagne très rajeunie.
1: Revient bien. J'adore ce joueur.
0: Havertz, Moussiala,
1: Wirtz. C'est quand même pas mal. C'est pas mal du tout.
0: C'est pas mal du tout, ouais.
1: Très bon coach aussi. Ouais. Après, je disais l'Argentine. Moi, j'étais assez surpris. Je m'attendais pas à retrouver l'Argentine à ce niveau-là. Même ils ont tous été bons, le milieu de terrain qui protège Messi, De Paul,
0: l'Argentine, McAllister. Qui sur les 6 dernières années reste sur deux Copa América
1: et qui ne joue que pour Messi. Et Messi de retrouver, on en pense ce qu'on veut, je ne suis pas le plus grand défenseur de Messi, mais bon, à 39 ans, il joue comme il a toujours joué, il a cette vision du jeu.
0: Mais Messi n'a plus Di Maria à ses côtés, donc ça va être compliqué.
1: C'est vrai, mais il a toute l'équipe pour lui malgré tout. Mais c'est vrai, alors on en a déjà parlé. Tous les titres de Messi en Argentine, soit la Copa América, la Coupe du Monde ou les Jeux Olympiques, c'est grâce à Di Maria qui a toujours été décisif.
0: Et qui a été le meilleur Argentin sur ces 15 dernières années.
1: Et l'Argentin le plus sous-évalué de l'histoire.
0: Ça, c'est clair et net.
1: Après, dans les dernières équipes que je mets en top, bon, je mets quand même la France. Et surprise, j'avais oublié d'en parler la dernière fois, et c'était un beau match. Des deux équipes d'ailleurs qui m'ont surpris, c'est Pays-Bas-Japon. Alors Pays-Bas pour moi qui n'est pas un grand Pays-Bas depuis 30-40 ans.
0: Non mais qui risque d'être un Pays-Bas solide.
1: Et un Pays-Bas chiant à jouer. Ouais. Mais surtout le Japon. Ils ont été menés deux fois au score et ils sont revenus deux fois, ils font 2-2.
0: Ah c'est des fourmis les Japonais,
1: ils sont très techniques, très collectifs.
0: Ça lâche rien.
1: Ça manque un peu de physique, mais en plus ils ont mis en place une manière de travailler depuis 2 ans presque en mode club. Ouais. C'est-à-dire tous les 2-3 semaines ils se retrouvent, même quand il n'y a pas de matchs internationaux, ils se retrouvent pour bosser ensemble depuis 2 ans. Et bah c'est pas mal du tout le Japon, ça peut être une petite surprise. Après dans les flops, très rapidement
0: L'Espagne
1: je m'attendais à beaucoup mieux.
0: L'Espagne qui depuis 2010, donc depuis son dernier titre de champion du monde, a eu l'occasion de faire deux autres Coupes du Monde derrière, 2018-2022, qui n'a gagné que 3 matchs de Coupe du Monde depuis...
1: 2014 aussi, ils étaient champions du monde en 2010, il y en a 3 même.
0: 2014, 2018, 2022, exactement, il y en a 3. Donc sur les 3 dernières Coupes du Monde, depuis leur titre de champion du monde en 2010, ils n'ont gagné que 3 matchs en Coupe du Monde. Donc on parle toujours de l'Espagne, mais au final,
1: ils sont
0: incroyable.
1: Champions d'Europe en titre.
0: Oui, champions d'Europe en titre,
1: Moi je m'attendais beaucoup mieux, c'était contre qui, le Cap-Vert, non?
0: Ouais, le Cap-Vert.
1: J'étais très déçu de l'Espagne, je m'attendais à beaucoup mieux.
0: Non, moi je mise pas une cacahuète sur l'Espagne.
1: Le Brésil, je m'y attendais, ils sont pas, ils sont décevant, mais c'est un petit Brésil et voilà. Le Portugal.
0: Il y a trop d'ego dans le Brésil.
1: Portugal, pour moi, c'est le flop aussi du premier tour, mais c'est ce qu'on disait tout à l'heure, c'est ce problème Cristiano Ronaldo qui, lui, vraiment phagocyte et prend en otage le sélectionneur et l'équipe et les joueurs. Il doit être sélectionné, il doit être titulaire. Et bah non, il avance plus le gars, il a 42 ans, 40 ans, je sais plus.
0: Allez, il nous reste 20 secondes.
1: Alors qu'on voit le matériel qu'ils ont, c'est dommage.
0: Il nous reste 20 secondes, t'as 20 secondes pour me donner tes 4 derniers, ton dernier carré de Coupe du Monde là que tu vois.
1: France, Angleterre, Allemagne,
0: C'est à condition que ces équipes-là ne se rencontrent pas.
1: Et
0: avant,
1: probablement Argentine. Je crois que c'est la finale potentielle peut être France-Argentine.
0: Ok.
1: Elle est la belle.
0: Écoute, je suis pas loin de penser comme toi. Je verrai peut-être le Maroc ou quoi refaire.
1: Ils ont pas été fous contre le Brésil non plus.
0: Ils ont
1: le
0: pas
1: Maroc,
0: été fous, mais ils ont été supérieurs au Brésil quand même. Mais je suis pas loin de. En
1: mais
0: tout cas, Angleterre, Allemagne, France. Et après, moi, depuis le début, je dis que le Portugal sera champion du monde. Mais donc, du coup, je vais enlever l'Argentine et je vais mettre le Portugal.
1: S'ils arrivent à mettre Cristiano Ronaldo sur le banc, à mettre Gonzalo Ramos, tu vas voir, ça va tout changer.
0: Ils ont quand même une belle équipe.
1: Ah oui. Aurèle, on passe. C'est ça qui est dommage.
0: On passe tout de suite aux infos en vrac. On en a enfin fini avec cette Coupe du Monde.
1: Ah, j'en peux plus. Entre les émissions PSG, Ligue des Champions et Coupe du Monde, quand est-ce qu'on parle de l'Ultimate Frisbee?
0: Ah là là, on fera une émission spéciale Ultimate si tu veux une prochaine fois. Info en vrac. Aurèle,
1: Wimbledon bientôt en plus.
0: Je te distille des infos. Tu t'en fous pas. Tu réagis pas.
1: Neuer, je m'en fous. Ah non, pardon.
0: Neuer, donc le gardien de la sélection allemande, 125 sélections.
1: La légende.
0: Oui. Annonce qu'il prendra sa retraite internationale
1: pour
0: après
1: la Coupe
0: du Monde.
1: Il est déjà sorti de sa retraite. Il a pris sa retraite déjà il y a 3-4 ans. Hein.
0: Alors ça te fait quoi de savoir que Neuer va... À un moment donné, il faut qu'il s'en aille.
1: À un moment, il faut qu'il s'en aille. Mais même, voilà, c'est tous ces gars-là qui s'accrochent. Il aurait déjà dû la prendre. Il n'aurait même pas dû sortir de sa retraite. C'est
0: oui,
1: comme d'autres qui devraient déjà l'avoir pris. Dzeko,
0: surtout que depuis
1: Cristiano,
0: qu'il est
1: Modric,
0: sorti de sa retraite, il est moins bon, je trouve. Quand ouais. même.
1: Bon, après, ils n'ont pas vraiment d'alternative non plus. Donc voilà.
0: Ok.
1: Mais bon, bonne retraite. Merci pour tout ce que tu as fait.
0: Exactement.
1: Immense gardien, peut-être l'un ou le meilleur de l'histoire, probablement. Ouais.
0: Certainement. Dans le flou concernant son nouvel entraîneur, le Paris FC aurait ajouté Liam Rosenior à sa shortlist. Alors on rappelle que pour l'instant, ils ne savent toujours pas si Kombouaré va continuer ou pas, parce qu'il doit subir une opération ou non du genou. Donc ils sont dans l'expectative par rapport à leur entraîneur. Donc ils ont coché Liam Rosenior, ancien entraîneur de Strasbourg et Chelsea.
1: Que Chelsea allait débaucher à Strasbourg et puis qu'il s'est planté, ils l'ont balancé comme une merde.
0: Écoute-moi,
1: pourquoi pas,
0: je serais hypé.
1: Moi, j'ai déjà dit dans une précédente émission, je veux qu'on donne sa chance à Kombouaré sur une saison complète, vu ce qu'il a fait en deuxième partie de saison.
0: Kombouaré veut rester, la seule incertitude,
1: donc,
0: c'est l'état de son genou.
1: J'espère qu'il reste, après si c'est Rosenior, je m'en fous.
0: Le Real Madrid prêt à débourser 220 millions pour recruter Mikel Olise.
1: Il les vaut, je pense.
0: Oui.
1: Vu les prix du marché, vu ce qu'il fait, vu la saison stratosphérique qu'il a faite au Bayern. Après, je ne lui conseille pas d'aller au Real, pas en ce moment, qui reste au Bayern.
0: 220 millions, ça frôle le transfert record détenu par Neymar.
1: Je lui conseille quand même de rester au Bayern. Le Real, pseudo plus grand club du monde, ça me fait rire.
0: Je suis d'accord, ou alors qu'il vienne au PSG. Ouais.
1: Ou à l'OM.
0: Info OM, justement, Younes Belhanda, ancien joueur marocain, a déclaré, je cite, « L'OM est devenu un club quelconque, ce n'est plus un grand club, il va falloir que les supporters l'entendent.
1: Mmh, »
0: Moi, c'est ce que je dis, personnellement, c'est ce que je dis depuis des années. Donc,
1: il y a quelques émissions, j'avais dit quand on a fait le bilan de la saison Ligue 1, qu'ils finissent 5e du championnat, c'est leur place. Ils sont 5e, c'est leur place aujourd'hui. Et en effet, les supporters doivent l'accepter, le comprendre. Surtout que, vu les sanctions financières qu'ils viennent d'avoir de la part de l'UEFA, où ils sont pris une amende de 10 millions, où ils vont devoir rentrer dans les clous du fair play financier pour ne pas être suspendus de compétition pendant les 3 ans à suivre, qu'il va falloir recruter low cost, et il va falloir accepter les vaches maigres, le temps des vaches maigres, et accepter de redescendre d'un cran et accepter enfin que, on est le Marseille est et derrière d'autres clubs en France, 5e, 6e, c'est leur place, acceptez-le, oui.
0: Aurélie, il nous reste 5 minutes pour terminer par des petits jeux. Alors, amis auditeurs, vous pouvez évidemment jouer aussi de votre côté si vous êtes en voiture, sous la douche, en train de manger, peu importe. Petit quiz sur la Coupe du Monde.
1: Encore
0: 5 questions. Bah oui, parce qu'on reste quand même dans la thématique.
1: Mais oui.
0: 5 questions que je te pose. On va voir si... On va voir si tu es toujours cette légende, cette bibliothèque ambulante du foot.
1: Tu mets la pression à chaque fois.
0: Oui, mais je sais, mais à chaque fois, tu mets la barre tellement haute. Donc, tu vas voir, ça va crescendo au niveau de la difficulté. Quelles sont les deux nations à avoir inscrit le plus de buts en Coupe du Monde? Quoique la première est déjà pas mal, quand même.
1: Avoir inscrit le plus de buts en Coupe du Monde?
0: Il y en a deux qui sont au-dessus des autres et de loin.
1: Brésil et Allemagne?
0: Brésil, incroyable. Brésil, 237 buts et l'Allemagne, 232. Alors, c'est des stats qui datent d'avant la Coupe du Monde. Donc là, le Brésil, l'Allemagne est certainement passé devant puisqu'ils ont marqué 7 buts contre le Curaçao.
1: Quand je me rappelle qu'il y a quand même des buteurs comme Gerd Müller ou comme Ronaldo.
0: Et la France n'est que 4e avec 136 buts, je crois.
1: Alors qu'elle n'a pas participé à autant de Coupe du Monde que l'Allemagne ou le Brésil.
0: Quel pays a le plus souvent organisé la Coupe du Monde? On en a déjà plus ou moins parlé tout à l'heure.
1: C'est le Mexique.
0: Ouais. Trois Coupes du Monde, 70, 86 et 2026. 70 remporté par le Brésil de Pelé, 86 remporté par l'Argentine de Maradona. Est-ce qu'une autre légende va la remporter au Mexique en 2026, sachant que quand même, pour le coup, la finale ne se fera pas au Mexique, mais aux États-Unis.
1: Ah bah, ce sera la France de Lucas Digne.
0: Quel est le plus jeune joueur? Ah, attends, là c'est compliqué. Quel est le plus jeune joueur à avoir disputé une Coupe du Monde?
1: Oh.
0: Alors je te donne un indice.
1: Michael Owen.
0: Alors, t'es pas loin parce qu'il est, il fait partie du royaume Kingdom Realm.
1: Il joue pas pour l'Angleterre?
0: Non.
1: Ah, c'est quoi? C'est qui?
0: C'était en 82, je crois.
1: En 82. Ouais. Oh là là.
0: C'est Nord-Irlandais.
1: Ah, j'ai pas. J'ai. Non, pas non.
0: Norman Whiteside.
1: Oh non,
0: 17 ans, 17 ans et 41 jours.
1: Non, j'avais ouais. pas.
0: Bon, il y avait aussi Pelé dans la liste.
1: Mais oui, oui, oui, bah oui.
0: Qui a commencé à moins de 18 ans.
1: Ouais.
0: Qui a créé le trophée de la Coupe du Monde de football?
1: L'actuel?
0: Oui. Parce qu'il
1: ça avant, c'était Jules Rimet.
0: C'est ça. Et... Alors, il faut savoir que le trophée, alors, ça date de 1970, parce que ouais. le trophée Jules Rimet a été conservé par le Brésil, qui avait gagné trois Coupes du Monde d'affilée, donc la dernière en 70. Ils ont conservé donc, le trophée Jules Rimet, qui était. Ça représentait une madone avec des ailes comme ça. Ouais. Et donc, ils ont eu l'idée de refaire un nouveau trophée.
1: Qui est joli d'ailleurs.
0: Bon, qui est très très beau, qui est même
1: mal,
0: plus beau que l'ancien,
1: ah,
0: je
1: oui.
0: trouve.
1: Ah, oui.
0: Et c'est l'italien Silvio, je te le dis parce que tu ne l'as pas.
1: Ah non, pas du
0: c'est
1: tout.
0: L'italien Silvio Gazzaniga. Qui l'a créé en 1970. Il y a eu 53 propositions venues d'autres partout dans le monde et c'est la sienne qui a été retenue.
1: Okay. T'aimes bien me faire des questions sur les trophées. Hein. Déjà la dernière fois sur la.
0: J'adore les trophées. Je trouve que certains sont très moches, mais d'autres sont très très beaux.
1: Moches, hein.
0: Et le trophée de la Ligue des Champions et le trophée de la Coupe du Monde sont particulièrement très beaux, je trouve.
1: Oui.
0: Quel joueur emblématique, dernière question, quel joueur emblématique a soulevé justement pour la première fois ce nouveau trophée? Donc je t'ai donné un indice, il a été créé en 70.
1: C'est Pelé.
0: Non, et non, Pelé a soulevé le dernier Jules Rimet.
1: Ah.
0: Donc la Coupe du Monde d'après, c'était 74.
1: Ah bah c'est Franz Beckenbauer.
0: C'est Franz Beckenbauer qui a soulevé le nouveau trophée pour la première fois.
1: Ah oui, tout à fait.
0: Magnifique.
1: Ah oui. Ok, bah, très intéressant tout ça. Ouais, ouais,
0: pas
1: ouais.
0: mal, pas mal. Tu avais un petit jeu, je crois.
1: Ouais, un petit jeu. Alors je fais pas ma chronique l'œil dans le rétro, mais c'est quand même un œil dans le rétro. On va rester dans la Coupe du Monde. C'est le jeu tu prends ou tu laisses.
0: Tu as littéralement 3 minutes.
1: Je te donne des choix entre deux joueurs. Tu prends ou tu laisses.
0: Bon.
1: Et j'ai fait sur les meilleurs buteurs de la Coupe du Monde, de chaque Coupe du Monde, année par année.
0: Ok.
1: Alors on va.
0: À chaque fois, je dois en prendre un sur les deux que tu me proposes.
1: Et tu gardes, ouais.
0: Ok.
1: Moi, je commence en 58 parce qu'avant, je te fais pas Léonidas et compagnie. Alors on part en 58, donc c'est juste Fontaine. Alors après, c'est 62, c'est Garrincha. Entre juste Fontaine et Garrincha.
0: Oh.
1: Tu prends, tu laisses.
0: Tu prends tout, je vais dire juste Fontaine parce que je suis patriote.
1: C'est ça. C'est, qui estime-tu le meilleur ou qui tu gardes? Tu connais le jeu.
0: Ouais.
1: Ok, donc tu gardes. Après 66, donc entre juste Fontaine et Eusebio. En 66.
0: Ah, Eusebio, allez.
1: Ok. Après, entre Eusebio et en 70, Gerd Müller, 10 buts en 6 matchs, je rappelle.
0: The Bomber.
1: Eh oui.
0: Ah, j'ai du mal avec les Allemands. Non, je vais garder Eusebio quand même.
1: Ah ouais. Ah, ok. Ouais, okay ouais. Ah, qui est un immense joueur, mais au niveau buteur. Je te passe 74, on s'en fout. Allez, entre Eusebio et Mario Kempes en 78.
0: On s'en fout 74.
1: Non, allez, si je te le fais. Entre Eusebio et Gregor Lato, le Polonais.
0: Oui, non, Eusebio.
1: Voilà, je savais. Entre Eusebio et Mario Kempes.
0: Non, Eusebio quand même. Mario Kempes, je suis pas fan en vrai.
1: Ah, moi non plus. Ok, entre Eusebio et en 82, Paolo Rossi.
0: Oh, pff, Eusebio.
1: Bien sûr. Ok, entre. ouais. Entre donc Eusebio et en 86, entre Eusebio et Gary Lineker.
0: Oh, Eusebio.
1: Okay. Oui, ok. Entre Eusebio et en 90, Salvatore Schillaci. Toto Schillaci.
0: Non, Eusebio quand même.
1: Ok. Entre Eusebio en 94, il y en a deux, entre Eusebio et Oleg Salenko.
0: Oh là là, mais c'est quoi ces joueurs?
1: Ouais.
0: Non mais Eusebio,
1: ouais.
0: Il va aller au bout, tu vois.
1: Entre Eusebio et Risto Stoïkov.
0: Ah,
1: ton meilleur buteur en 94.
0: Là on commence à parler, je vais dire Risto Stoïkov.
1: Ok, entre Risto Stoïkov et en 98, Davor Šuker.
0: Stoïkov.
1: Ok, là on va encore augmenter, entre Risto Stoïkov et en 2002, Ronaldo Nazario, le Brésilien.
0: Ah, R9, obligé, ah, le plus grand de tous les temps.
1: Ok, entre Ronaldo et en 2006, Miroslav Klose.
0: Oh, R9.
1: Ok, alors après, il y en a 4 en 2010. Hein. Entre Ronaldo et Diego Forlan.
0: Ronaldo.
1: Ronaldo Thomas Müller.
0: Ronaldo.
1: Ronaldo Wesley Sneijder.
0: Ronaldo.
1: Ronaldo David Villa.
0: Ronaldo.
1: Ok, on passe en 2014, entre Ronaldo et James Rodriguez.
0: Ronaldo.
1: Ok, 2018, entre Ronaldo et Harry Kane.
0: Oh, Ronaldo.
1: Ok. Entre Ronaldo et en 2022, Kylian Mbappé.
0: Non, mais Ronaldo, mais mille fois. Mille
1: ok,
0: fois,
1: alors maintenant,
0: fois.
1: J'en rajoute.
0: C'est le meilleur avançant de l'histoire du football.
1: Qui sont dans les classements des meilleurs buteurs de l'histoire de la Coupe du Monde,
2: plusieurs Coupes du Monde cumulées, entre Ronaldo et Pelé.
0: Ronaldo.
2: Oh, entre Ronaldo et Jürgen Klinsmann.
0: Ronaldo.
2: Entre Ronaldo et Gabriel Batistuta.
0: Batigueule, j'avais beaucoup, ah, mais aussi. Ronaldo. Ouais.
2: Et entre Ronaldo et Lionel Messi.
0: Ah non, Ronaldo.
2: Ok, ça marche. Ah, ouais, je suis assez d'accord avec toi.
0: Oui, mais R9, qui a fait toute sa carrière sur un genou et qui a été monstrueux. Donc,
2: et qui est revenu après plusieurs blessures au genou.
0: Il n'a pas d'équivalent à son poste. C'est le meilleur avant-centre que le football ait connu, je crois.
2: Ah, j'ai pas mis Romario, mais Romario apparaît pas. Il aurait pu avoir Romario ou Van Basten, mais bon, ils n'ont pas marqué vraiment les Coupes du Monde.
0: On a terminé ou t'as un autre jeu?
2: Non, c'est fini. Mais voilà. Écoute, c'est un petit œil dans le rétro différent, mais c'en est un.
0: Je te félicite parce qu'on a respecté le timing.
2: Ouais,
3: c'était short, mais on y est.
0: Écoutez, merci à tous pour cette dernière émission. J'espère qu'elle vous plaira. En tout cas, nous, on a pris beaucoup de plaisir à la faire. On a déjà hâte d'être en septembre, à la rentrée.
2: Débriefer la Coupe du Monde.
0: Ouais, avec peut-être une nouvelle tête, on vous en dit pas plus, c'est encore dans les cartons, on va voir, on va essayer
2: on
0: de...
2: On y travaille,
0: mais on vous
2: la
0: en
2: nouvelle
0: dit pas
2: voix
0: plus.
2: De 100% foot.
0: Ce sera la nouvelle voix de 100% foot, évidemment. Prenez soin de vous, belle Coupe du Monde si vous la regardez, et un bel été à tous, merci beaucoup.
2: Salut à tous.

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3: Elles ont vécu dans le Gers, elles ont marqué leur époque, et pourtant, leurs noms n'apparaissent presque pas dans les livres d'histoire locale. Une musicienne, une résistante, une avocate, une élue, une femme contrainte d'avorter à une époque où c'était illégal, les archives départementales du Gers ont décidé de leur redonner la place qu'elles méritaient avec une exposition, une carte du matrimoine et une série de podcasts. C'est pour raconter tout ça que Distorsion a poussé les portes des archives.
4: Nous écoutons Monsieur Pascal Genest, directeur des archives.
5: Mettre en valeur les Gersoises pour une institution patrimoniale et culturelle comme la nôtre, c'est aussi s'intéresser à la question du matrimoine.

0: Les retrouver dans les archives a demandé un vrai travail de fouille, dans des fonds où les femmes sont elles aussi largement sous-représentées.
1: On pouvait s'appuyer d'emblée sur le dictionnaire biographique des figures gersoises qu'a publié la Société archéologique il y a une quinzaine d'années et qui fait référence. Mais sur l'ensemble des notices, il n'y en a pas beaucoup qui concernent les femmes, ce qui montre bien qu'elles ont souvent été les oubliées de l'histoire. Lorsque les cinq personnages ont été identifiés, nous avons appliqué une méthodologie de recherche dans les fonds conservés aux archives départementales et la langue écarlate s'est emparée d'un moment de vie de ces femmes et a transformé la matière archivistique brute en récit sonore qui donne chair et voix à ces personnages. Et ce travail artistique nous intéressait beaucoup car il permettait une forme de réincarnation de ces femmes du passé qui semblent encore nous parler aujourd'hui et nous transmettre un message dans une démarche à la fois d'égalité, mais aussi de reconnaissance.
0: Cette exposition change aussi le regard sur les archives elles-mêmes, un lieu que beaucoup imaginent encore fermé, poussiéreux, réservé aux spécialistes.
1: Alors je pense qu'une exposition comme Ouvrir la voie transforme l'image que peuvent traîner les archives départementales, souvent vues comme un lieu secret, peu accessible. Et je crois qu'en traitant des sujets de société qui parlent aux Gersois, l'immigration italienne, le rugby, les femmes, on change le regard des archives départementales qui peuvent être vues aujourd'hui comme la maison de la mémoire et de l'histoire locale, ouverte à tous les Gersois et à toutes les Gersoises.
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1: Bonjour à toutes et à tous, vous êtes à l'écoute de Radio Grille Ouverte 88.2 et voici l'agenda du week-end. Aujourd'hui, samedi 20, aujourd'hui à Quissac, journée d'animation au jardin partagé. Organisée par l'association Tête d'ail et Envie d'environnement, au programme retrouvé à partir de 10h ce matin jusqu'à 17h, des démonstrations de cuiseurs solaires avec dégustation, des expos sur les légumineuses, ateliers, films alimentaires en coton et des jeux. La journée est gratuite. Cette journée d'animation au jardin a lieu aujourd'hui, samedi 20 juin, de 10h à 17h, au jardin partagé de Quissac. Toujours aujourd'hui, samedi 20 juin, l'association Sur la Place vous propose un concert de blues avec le groupe Henry and the Jones, devant le foyer municipal à Saint-Césaire de Gosignan. Renseignements auprès de l'association Sur la Place. L'association Sur la Place vous propose un concert de blues avec le groupe Henry and the Jones. C'est ce soir 20h30 devant le foyer municipal de Saint-Césaire de Gosignan. Toujours ce week-end, samedi et demain, dimanche 21 juin, la troisième édition du festival Mère Nature s'installe au cœur du village de La Salle en Cévennes. Ce festival est une invitation à rencontrer, apprendre et célébrer le règne végétal, un rappel de l'importance vitale des plantes dans notre quotidien, afin d'encourager chacun à devenir un gardien de la nature, le lien qui nous unit. Vous y attendent des conférences, des ateliers, des balades botaniques, un marché de productrices et producteurs, des paysans et paysannes herboristes, ainsi qu'une soirée animée le samedi soir. Des intervenants spécialisés, passionnés et engagés pour partager et transmettre vous attendent pour mélanger leur savoir avec les vôtres. Afin de rendre cet événement accessible au plus grand nombre, le festival propose un prix fourchette de 5 à 15 euros par jour pour participer aux ateliers et aux conférences. Le reste de l'événement est en accès libre. La troisième édition du festival Mère Nature s'installe ce samedi et dimanche au cœur du village de La Salle en Cévennes. 17h passées de quelques minutes, tout de suite c'est sur la route des ondes. 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À 19h, Port Nawak. À 21h, les Bifor électriques. On vous souhaite une bonne écoute et une bonne soirée à toutes et à tous.

0: Et bonjour à toutes et à tous. Vous nous écoutez en direct sur les ondes de Radio Grille Ouverte sur le 88.2. Aujourd'hui, dans cette émission sur la route des ondes, on vous propose de découvrir un groupe du coin du nord du Gard, du sud de l'Ardèche, Awa Sensei. Dans la culture arabe et japonaise, Awa Sensei, eh bien, c'est le maître de l'eau. Nous accompagne aujourd'hui, derrière les micros, Johan Covin. Bonjour Johan.
1: Bonjour Jérémy.
0: Tu es le maître de l'eau alors, c'est ça?
1: Bon, je ne sais pas si j'ai cette prétention là.
0: Est-ce que tu connais le Avatar?
1: Bien sûr.
0: Un dessin animé.
1: Oui. Non, c'est pas ça la référence vraiment. C'est un clin d'œil à la culture japonaise, plutôt des arts martiaux, on va dire. C'est ça qui me plaît.
0: D'accord. Voilà. Vous l'avez trouvé quand ce nom? Il vient d'où exactement? C'est toi ou ton binôme qui l'a trouvé?
1: Non, c'est sorti de ma tête à un moment, je ne sais plus pourquoi. Ça date un peu.
0: Awa Sensei, c'est un groupe qui est né durant le Covid.
1: Exactement.
0: C'est un binôme aujourd'hui, mais vous jouez aussi parfois à trois. Ça a été un trio, à un certain moment.
1: Oui, au tout début, c'était un trio pop-rock. Et voilà, donc on a fait un premier EP en 2021 de 5 titres. Et puis Julien Brion, donc le bassiste, a proposé un virage électro il y a 2 ans. Et du coup, voilà, maintenant on compose uniquement électro-pop, synthwave, on va dire. C'est un peu ça le style.
0: Et avant, vous aviez des sonorités plutôt Britpop, un peu rock.
1: Ouais, trio classique, guitare, basse, batterie, voilà, des voix. Voilà, là maintenant, on a des claviers, des batteries électroniques. Voilà. Et puis des ambiances un peu perchées, années 80, synthwave, voilà, avec beaucoup de reverb.
0: L'actualité veut qu'on vous invite aujourd'hui, puisque vous sortez en ce mois de juin 2026 un album. C'est le deuxième album après 2 EP en plus, c'est ça? Il s'appelle Second Breath, tu peux nous en dire plus?
1: Sur l'album en lui-même, oui, donc il y a 12 titres, on va dire que c'est vraiment le premier album. Les autres, il y a eu un premier EP qui est sorti en physique avec 5 titres, et un deuxième EP qui uniquement numérique, donc sur le net, qui on va dire était un pré-album, puisque les 4 titres sur les 4 titres qu'on a fait, il y en a 3 qui sont sur cet album, sur Second Breath, aujourd'hui. Donc voilà, en gros Awa Sensei dans sa discographie aujourd'hui a vraiment, enfin c'est le premier album, l'unique, je sais pas, mais on verra plus tard.
0: Celui dont vous êtes très fier actuellement, c'est ça?
1: Oui, c'est ça.
0: Bah, je propose, pour se mettre l'eau à la bouche peut-être et se donner une idée de ce que c'est Awa Sensei, d'écouter le morceau d'ouverture de l'album qui s'appelle Overlord.

0: La voix d'une jeune demoiselle qui clôture ce morceau Overlord. Yoann oui. Covin du groupe Awa Sensei est toujours en notre compagnie.
1: C'était ma fille.
0: C'est ta fille qui chante sur ces dernières notes. Yoann, tu es là pour nous présenter donc cet album Second Breath, Second Souffle, donc du groupe Awa Sensei. Pourquoi ce titre Overlord? De quoi tu parles dans tes textes, puisque tu chantes en anglais?
1: Il n'y a pas de généralité dans les textes. Hein. Celui-ci en particulier, c'est une critique un peu dans le monde dans lequel on vit actuellement. Voilà, c'est de façon un peu cynique, on va dire.
0: Le fait qu'on soit un peu impuissant parfois.
1: Face à des gens surpuissants qui décident un peu tout pour nous, ça parle un peu de ça, la chanson. Enfin, même beaucoup.
0: Et l'album s'appelle Second Breath, Second Souffle, donc c'est parce que c'est le second vraiment album que sort Awa Sensei.
1: Awa Sensei, c'est pour noter le fait qu'on ait fait un virage électro. C'est presque un nouveau groupe finalement, puisque dans l'histoire du rock, il y a pas mal de groupes qui ont fait ça, qui ont commencé avec un style et qui ont changé en cours de route. Et c'est ce qu'on a fait, donc Second Breath. Ouais.
0: On peut peut-être revenir sur les membres du groupe et puis les différents instruments que vous jouez.
1: Oui.
0: Vous étiez au départ un trio basse, guitare, bat,

0: batterie. Aujourd'hui, toi, tu es au chant.
1: Chant, guitare et clavier sur scène. Voilà, je fais ça.
0: Et ton collègue Julien ?
1: Il basse, clavier, basse, cœur. Voilà. Et machine pour tout ce qui est batterie.
0: Cet album, vous l'avez enregistré dans le coin, j'imagine, en Sud-Ardèche peut-être ?
1: Oui, chez moi, dans mon studio.
0: D'accord.
1: Donc ça a pris 8 mois. Alors 8 mois pour toute la totalité de la production, pour toute la totalité de la production, mix et master compris. Voilà, donc tout le mixage a été fait par donc Richard Lemaguet du studio Big Stone à Gros-Pierre, en Ardèche.
0: Quelqu'un avec qui vous travaillez depuis le début ou...
1: Non, on s'est rencontré récemment. Voilà, on a fait l'album en local, hein, on est resté en Ardèche pour faire ce disque. Et donc c'est un studio qui est assez récent et on a décidé de travailler avec eux. Voilà.
0: Overlord est chanté en anglais et je crois que tous les textes sont en anglais sur cet album et sur les autres sur l'autre album également.
1: Sur l'EP, oui.
0: Pourquoi avoir choisi de chanter en anglais et pas faire de la chanson française?
1: Alors c'est pas exclu que à l'avenir je sorte des titres en français, mais en tout cas là dans tout ce que j'ai écrit jusqu'à présent, j'ai plus de facilité. Non pas d'écriture, mais de faire sonner les mots en anglais. Bon, déjà parce que ça vient de mes références. Voilà, j'ai écouté beaucoup de musique anglo-saxonne, surtout britannique. Voilà. Et les Floyd, des choses comme ça. Moi, c'est avec ça que j'ai grandi essentiellement.
0: D'où le côté Britpop avant.
1: Et voilà. Et donc moi, je cherche la musicalité des mots. Avant tout, dans la chanson française, on a tendance à
0: faire de la poésie,
1: à faire un peu de poésie, voilà. Donc ouais,
0: quoi que ça dépend qui. Mais...
1: Ça dépend qui, ouais, c'est vrai. On va pas citer de nom.
0: Non, il y en a qui s'en sortent très bien sans faire de la poésie. Tu vois, mais... Je sais pas, je pensais aux Winkles comme ça, mais je...
1: Ah oui, c'est vrai, très très bon.
0: Ouais. C'est de la très bonne musique. Ça veut pas dire que c'est moins bon.
1: Ça peut
0: être un peu de la poésie parfois, mais bon, un peu tiré par les cheveux. Je te propose peut-être d'écouter direct un second morceau. On a sélectionné donc Life's Not a Video Game. Tu veux nous en dire quelques mots avant qu'on l'écoute, ce morceau ?
1: Oui, alors celui-là, c'est un morceau un peu plus léger au niveau du texte. Voilà, bon, mais le titre parle un peu de...
0: La vie n'est pas un jeu vidéo.
1: La vie n'est pas un jeu vidéo. Il ne faut pas non plus faire n'importe quoi. On n'a pas... si on perd une vie, ben, c'est terminé. Donc... Faut faire gaffe à ce qu'on fait. Bon, c'est une chanson un peu rigolote dans le texte. Voilà.
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0: Life's not a video game, la vie n'est pas un jeu vidéo. Hawaii Sensei, vous écoutez RGO, vous êtes dans Sur la route des ondes. Nous sommes toujours en compagnie de Johan Covin qui nous présente donc la sortie de ce second album. Johan, quand est-ce que l'album va réellement paraître en ce mois de juin ?
1: Donc officiellement le 27 juin. L'album sera distribué lors du concert de cette sortie d'album donc au Cafadan le 27. Et voilà, et donc au passage, on a fait un financement participatif sur Ulule pendant 2 mois.
0: Donc vous allez remettre l'album aux participants.
1: Exactement, avec les goodies. On a édité des petits cadeaux et des cartes postales avec des photos un peu concept art, on va dire, des affiches non officielles, des stickers. On va offrir le premier EP aussi. Il nous reste quelques disques, donc on va le voilà. Donc chaque contributeur va venir chercher sa petite enveloppe avec l'album et les goodies lors de ce concert. Et également, le même jour, ça va sortir sur toutes les plateformes de streaming, donc Spotify, Deezer, Apple, YouTube Music, etc. Il y en a une trentaine. Voilà, tout ça sort le 27.
0: Tu nous as dit que ça se passait du côté du Cafadan, le concert. Est-ce que tu peux nous dire où se trouve ce lieu et c'est quoi ce lieu, puisque c'est la première fois que j'en entends parler.
1: Donc c'est juste après Saint-Paul-le-Jeune en Ardèche, en direction de Vallon-Pont-d'Arc, sortie Saint-Paul sur la droite. Donc c'est un lieu qui est ouvert depuis le début de l'année, qui est un ancien hangar. Donc Cafadan, Carole, Fabienne, Daniel qui ont retapé ce lieu et qui ont fait un endroit. De diffusion, d'expo, de concerts, de théâtre, de danse, salsa, plein de choses.
0: Ok, un espace multiculturel. Alors.
1: Exactement.
0: Sur la pochette de l'album, on voit le duo, une belle photo prise d'en haut, habillé en costume. Qu'est-ce que vous avez voulu représenter par cette image ? Qui a fait l'image déjà ?
1: Alors c'est ma femme qui nous a pris en photo. Donc vue de haut, elle était en haut d'une mezzanine
0: et voilà. Sur un fond blanc.
1: C'était un carrelage blanc et puis on a retravaillé la photo
0: pour faire disparaître le carrelage.
1: Pour faire disparaître le carrelage, voilà.
0: En tout cas, la photo est très belle, l'image est sympa.
1: Ouais.
0: Vous êtes en costard sur scène aussi ou...
1: Exactement, ouais. Ouais.
0: Pourquoi le costard Blues Brothers ou...
1: C'est vrai que ça fait penser à ça, mais le côté, pour accentuer un peu le côté british, on aime bien, classe quoi, costard, cravate, c'est le côté un peu classe.
0: Tout à l'heure, hors micro, on parlait de nos difficultés respectives à mettre en ligne les morceaux, puisque aujourd'hui, si un groupe veut partager ses morceaux, il faut qu'il soit sur les différentes plateformes. Est-ce que tu as envie de nous parler des petites difficultés que tu as rencontrées
1: C'est assez compliqué puisque là c'est donc moi je passe par TuneCore, c'est une boîte donc on paye qui va distribuer l'album sur toutes les plateformes de streaming je crois que c'est un peu le monde d'aujourd'hui, le monde qui nous attend demain, c'est que c'est le boulot, il est fait par des IA donc il le fait mal en fait. Donc, ça fait 10 jours que je suis en bataille avec eux, puisqu'ils me signalent des problèmes de droits d'auteur sur mes morceaux. L'IA détecte des choses, je dois fournir des droits de droits d'exploitation, des choses comme ça, alors que c'est moi qui ai écrit les morceaux.
0: Que tu n'as pas, alors que c'est toi qui as composé les morceaux.
1: C'est n'importe quoi. Et encore ce matin. J'ai reçu une alerte sur un des titres et donc je sais pas comment ça va se finir cette histoire, mais j'espère que ça se fera finir avant le 27.
0: Comment est-ce qu'on peut vous soutenir si on a envie de vous aider, par exemple d'acheter l'album et qu'on va pas forcément, qu'on n'a pas le temps d'aller à Bannes le 27 juin? Est-ce qu'on peut
1: Bonne
0: en
1: question.
0: Allant l'écouter sur les plateformes, j'imagine?
1: Ouais, déjà. Bon, j'ai pas vraiment réfléchi à ça, mais c'est vrai que donc l'album, normalement, je vais le recevoir demain en physique. Donc après, si les gens veulent l'album en physique, bah déjà, je les applaudis parce que ça veut dire qu'ils ont encore des machines chez eux pour écouter des disques, ce qui se fait rare. Donc voilà, ça c'est cool déjà. Bah, peut-être qu'ils peuvent nous contacter par les réseaux sociaux. On peut l'envoyer sans problème. Sinon, Deezer, Spotify, ils peuvent l'écouter. Voilà.
0: Johan, est-ce que tu veux rajouter quelque chose pour donner envie aux gens d'aller choper l'album? On rappelle que vous êtes en live le 26 juin à Saint-Hippolyte-du-Fort. Le 27 juin, ce sera au Cafadan à Bannes. On peut vous retrouver donc sur vos réseaux sociaux, Instagram,
1: pour les autres dates,
0: Facebook,
1: ouais. Ouais.
0: Pour les autres dates. Vous jouez à l'année puisque c'est ton métier, c'est ça?
1: Oui.
0: Ouais. Qu'est-ce qu'on peut vous souhaiter pour la suite? C'est quoi votre objectif pour dans 10 ans? Où est-ce que tu te vois?
1: Je sais pas trop. Je sais pas si on va parler de ça. Je préfère qu'on reste sur une note positive. Parce que, encore une fois, pour revenir sur l'IA, l'avenir de la musique me semble compromis quand même. Et après, peut-être ce qui nous sauvera, c'est le live. Donc, si j'ai un message à faire passer c'est aux gens, c'est de continuer à aller voir les artistes sur scène. C'est le plus important, je crois.
0: Ok. Eh ben, on vous souhaite d'avoir plein de monde et d'avoir des gens qui apprécient cet album. Peut-être qu'on peut se quitter sur un dernier morceau. Il s'appelle Cry. C'est le cinquième morceau de cet album qui en compte 12.
1: 12, ouais.
0: Voilà. Et peut-être quelques mots sur ce morceau. De quoi s'agit-il?
1: Ce morceau, donc il est un petit peu moins mainstream, on va dire. C'est peut-être le morceau que je préfère sur le disque. Qui est assez planant, très, très synthwave, justement, là, avec des influences 80, on va dire. Peut-être un peu d'influence Cure dedans, parce que j'ai beaucoup écouté ça aussi. Je suis très, très fan de Cure. Voilà, au niveau du texte, après, c'est un texte assez poétique sur la tristesse, ou dire aux gens qu'il ne faut pas hésiter à pleurer. C'est bon, voilà, c'est. Ça parle de ça, en fait, que pleurer... Il y a beaucoup de gens qui retiennent leurs larmes et...
0: Boys Don't Cry, pour citer The Cure.
1: J'y avais pas pensé, mais... Merci.
0: Qui est aussi un excellent film, je sais pas si tu l'as vu, mais...
1: Non, pas du tout.
0: Et je te conseille vivement une histoire de... Ouais, ça parle de genre et justement de... Je vais pas spoiler le film, okay. Mais allez voir le film, c'est un très très bon film, très beau justement, ouais. Peut-être qu'il vous fera pleurer et vous n'aurez pas de honte à pleurer. Voilà.
1: Avec la musique de Cure derrière?
0: Il y a la musique de Cure, okay. Si je me souviens bien. Ouais.
1: Bon, mais j'irai le voir.
0: Franchement, c'est magnifique. Ouais, ouais. Merci beaucoup Johan Covin.
1: Merci pour l'accueil Jérémy, ouais. Merci beaucoup.
0: On rappelle que tu fais partie d'Hawaii Sensei, que vous êtes en concert le 26 juin du côté de Saint-Hippolyte-du-Fort, le 27 juin au Cafadan à Bannes, et plein d'autres dates à venir cet été qu'on peut retrouver sur vos réseaux sociaux, voilà. Instagram, Facebook et compagnie. Un grand merci pour ta venue. On se quitte en écoutant Cry, cinquième morceau de cet album à paraître en juin 2026 et qui s'intitule Second Breath. 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

0: 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Il est 18h.
1: Bonsoir et merci d'être à notre écoute tout de suite. C'est l'heure du blues en compagnie de Bobby, c'est le Crossroad.

auditrices, auditeurs, salut, c'est Bobby pour le Crossroads. Crossroads, c'est toujours vos 58 minutes de pur bonheur musical consacré au blues et à tous ces petits. 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Et à la technique, les petites mains d'Aurélie pour passer la musique. Et on va commencer l'émission avec ça.

Voilà, on a commencé dans la joie et la bonne humeur, comme toujours, et d'ailleurs avec Mike Colassa, avec son album qui s'appelle Blue to the Bone, dans lequel j'ai tapé abondamment depuis que je l'ai reçu, hein, donc il y a un mois ou deux, puisqu'il est pas mal, puis j'aime bien ce garçon, hein, il a produit régulièrement au moins une paire dans l'année, hein, donc ça c'était le premier. Le morceau que j'ai extrait, donc, c'était Is Getting Old, un bel album aussi de blues moderne, avec tout un tas de bons musiciens derrière lui, et puis pratiquement tous les titres, c'est lui qui les a composés. Extrait donc de cet album Blue to the Bone, Mike Colassa. Bien, maintenant, on va retrouver une figure du blues. Alors celui-là, c'est incontournable, puisque c'est le monsieur, on peut dire que c'est le monsieur qui a fait le blues sous toutes ses formes. Il a commencé dans les champs de coton, puis il a commencé comme prédicateur, puis après, bien, il s'est mis à la musique, il a commencé le violon. C'était à Chicago en 1918, après son service militaire, et là, bon, il a rencontré des musiciens avec lesquels il s'est coquiné, et on a appris à jouer la guitare, et puis très vite, c'était un des meilleurs guitaristes de la ville, aussi à l'aise dans les blues que dans d'autres genres populaires, nord de l'époque, comme le ragtime, le hokum, tout un tas de trucs comme ça, et voilà, une voix qui était marquée par les Phil Haller, ces chants pratiqués à cappella, en plantain, ou en ramassant le coton, et puis surtout le jeu de guitare de Big Bill était assez élégant, délié, incisif et swingant, sophistiqué, urbain, et puis voilà, toutes les qualifications qu'on peut donner à son jeu, parce que quand on l'écoute, effectivement, il y a tout un tas de variétés de styles, et c'est un garçon qui a eu la chance de, pendant ses 30 ou 40 années, il a figuré sur des centaines de titres, et sa guitare a figuré dans ses meilleurs morceaux dans les figures populaires dans la musique noire, et puis ce monsieur, par rapport aux autres, qui a vécu et qui a gagné, qui a eu la chance de pouvoir profiter de sa musique, donc, et sans, d'ailleurs, quand il est parti, il était quand même relativement assez aisé. De le Big Bill Bronzy, je vais pas vous raconter ça, parce qu'il me faudrait au moins 2 heures. On va l'écouter avec un morceau qu'il avait enregistré, me semble-t-il, en 1945, le 24 février 1945, avec, comme musicien derrière lui, il y a Big Maceo Merriweather au piano, il y a Little Dixon à la batterie, et donc Big Bill, lui, à la guitare et au chant. On va l'écouter, dont le morceau s'appelle You Got the Best Go.

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1: Voilà, sympa, le Big Bill Blonzy. Alors, c'est, je ne sais pas si je vous l'ai dit, c'est un des premiers bluesmen qui est venu en France, dans les années 50, je crois. Et le public français, donc c'est surtout le jazz qui était assez populaire en France. Et donc, c'est le public de jazz qui est venu le voir. Ils étaient épatés, surpris de voir ce garçon. Tu crois qu'il jouait tout seul d'ailleurs sur scène, hein, qui avec qui balançait tous ces morceaux, tous ces blues là. Voilà, et ça, donc c'est lui qui a ouvert la porte en fait au blues en France dans les années 50. Big Bill Blonzy, eh bien, on va continuer avec celui-là. Je vous l'ai présenté déjà la semaine dernière, plusieurs fois d'ailleurs. J'ai un bel album qui s'appelle Bill's Café. C'est Garrett T. Willie. Chanteur, guitariste, très influencé par le blues de Chicago aussi, hein, donc un jeu de guitare assez acéré, puis Camois d'ailleurs, hein, donc vous allez pouvoir le retrouver avec ce morceau qui s'appelle I'm Late, Garrett T. Willie.

Voilà, donc viens d'écouter, on a d'abord écouté le Gareth T. Willy avec ce beau morceau I'm Late, et donc vous avez vu, il envoie ce petit jeune, hein, 25 ans quand même, hein, il a déjà une touchée qui démontait, franchement, ça m'a, quand j'entends ça, ça m'a fait des frissons, voilà. Assez blues rock, mais quand même, il reste dans le truc du blues. Le Gareth T. Willy, extrait donc de son album qui s'appelle, qui l'a emprunté au Café que tenait son grand-père, ils adorent le Bill's Café. Et je sais pas si je vous ai dit tout à l'heure, mais il me semble que non, je ne vous l'ai pas dit. En fait, il y a quand même quelques musicos qui de valeur qui sont avec lui, hein, notamment le Tom Ambridge qui est à la batterie, hein, qui à l'occasion chante aussi. Et puis il y a Kevin McKendry, pianiste aussi de son état, qui revient souvent dans cette émission parce que c'est des mecs, tous les deux, le Tom Ambridge et le Kevin McKendry, qui participent à de nombreuses sessions avec tous les musiciens qui traînent. Et c'est des bons musiciens, ça, bien sûr, ça enrichit les compositions des interprètes avec qui il joue. Voilà, donc on a écouté derrière donc monsieur qui s'appelle Leonard Babydou Caston. Alors celui-là, je ne connaissais pas parce que quand je prépare mes émissions, je farfouille un peu dans ma discothèque et là je suis tombé sur une collection qui s'appelle Chicago Blues et les Electric Guitars. 1945-1951, donc tout un tas de bons musiciens sont là. Je ne vais pas vous les citer, mais alors celui-là, Louis Caston, ce monsieur, le Leonard Babydou Caston, eh bien, il joue avec une formation assez importante, et vous avez pu vous en rendre compte des cuivres, beaucoup. Et puis, il y a surtout un pianiste chanteur, Roosevelt Side. Le morceau a été enregistré le 26 septembre 1946. Alors, petite parenthèse avec le Leonard, là. C'est qu'en fait, bon, il avait rencontré, il avait chanté dans les chœurs des églises, et puis il a rencontré un jour Willie Dixon qui a dit qu'il a par contre là, il était à ce moment-là était pianiste, hein, il était guitariste même sur le morceau qu'on écoutait, mais il faisait les deux, et donc quand Willie Dixon l'a rencontré, il joue du piano, et donc il a sympathisé, et puis il est devenu musicien professionnel pour jouer avec Willie Dixon. Et puis donc il a donc fondé les Five Breeze, donc dans un groupe vocal qui jouait dans les bars chics, et voilà, donc Willie Dixon qui était à la contrebasse, hein, et le Babydou qui était lui au piano, et puis il y a un troisième musicien qui était là aussi pour leur filer un coup de main. Voilà, c'est la petite histoire du blues. Alors maintenant on va continuer avec une formation, alors là c'est du blues rock, c'est une formation française, Cocorico, même si son nom le dit pas, The Burning Fingers. Alors eux, je vous en ai parlé quand j'ai reçu l'album, notamment Sébastien, le leader, m'a expliqué un peu le topo. Je les avais programmé il y a quelques années, 4 ans, ils avaient apprécié, d'ailleurs c'est pour cette raison qu'ils m'ont renvoyé, ils m'ont demandé si j'étais d'accord pour présenter leur nouvel album. Alors ils m'avaient mis sur le petit mot qu'ils m'ont envoyé, bon, il m'a dit attention, cet album tire est plus blues rock, hein, un peu plus que côté rock, tu verras, bon, certains titres ont des racines blues, hein, mais voilà, donc j'ai écouté, c'est vrai qu'il y a des trucs en bois quand même qui font un peu friser les oreilles, hein, mais c'est pas grave, donc ça fait partie du style musical que j'aime aussi. Eh bien on va les écouter, les Burning Figures, j'adresse un petit salut à Sébastien, et on va les écouter avec le titre qui s'appelle Lock Up, on y va.

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1: Le maître et l'élève, donc vous avez de ce qu'on a écouté précédemment, les Burning Finger, Cocorico, ils en voient quand même, j'aime bien aussi le blues rock qu'elle est bien fait. Donc ben, la séquence du maître et l'élève, alors là, particulière parce que c'est une formation ben, justement de, qu'on considère qui a inventé le hard rock, hein, entre autres, et surtout le blues rock aussi, parce que quand même ils en pratiquaient, c'est Led Zeppelin, donc amené par Jimmy Page. Et Robert Plant, le chanteur, cette formation qui a été créée dans les années 70-80, hein, quand les Yardbirds ont été splittés, eh bien, ils ont repris, comme quand certains des musiciens devaient continuer, ils avaient des contrats, donc ils se sont appelés Led Zepp, ils sont montés donc, eh bien, dans la formation initiale, eh bien, il y avait Jimmy Page, et puis donc il a embauché entre-temps Robert Plant, et ça a devenu ce que c'est devenu le Led Zepp, une formation extraordinaire qui a joué pendant des années, qui s'est promené un peu dans le monde entier, qui a sorti des albums assez sympas, pas beaucoup, mais quand même. Pour la séquence du maître et l'élève, j'ai pris un morceau qu'ils avaient enregistré sur leur quatrième album. Il n'y avait pas de titre, donc c'est comme c'était le quatrième, cet album, on dit, hop, Led Zeppelin 4, fort. Et voilà, donc sur cet album, Led Zeppelin, c'est vrai qu'ils ont tapé, au départ, ils ont tapé beaucoup dans les morceaux de blues, hein, et de rock'n'roll aussi. Et moi, j'aurais souvent un peu tiré dessus parce qu'ils n'avaient pas la reconnaissance du ventre sur certains morceaux qu'ils empruntaient. Ils se les mettaient à leur nom, alors qu'ils avaient quand même pris sur des vieux bluesmen. Puis après, bon, ils ont rétabli le truc. Voilà. Et donc, sur cet album, le quatrième album, s'envoie. Il y a pas mal de bons morceaux, des classiques. Hein. Il y a Black Dog, il y a Starway to Heaven, que tous les apprentis guitaristes se doivent d'essayer de jouer. Moi, à l'époque, nous, c'était le pénitentiaire, mais là, aujourd'hui, c'est le Starway to Heaven. Sur cet album, il y a un morceau qu'ils ont emprunté à Memphis Mini, When the Levee Breaks, quand c'est les inondations du Mississippi. Là. Voilà, donc, c'est un des albums qui s'est le plus vendu dans l'histoire. 24 millions de copies aux États-Unis. Vous vous rendez compte, c'est quand même assez extraordinaire. Cet album, le Led Zepp 4. Alors, donc, j'ai extrait un morceau qui envoie, bien sûr, avec une belle intro de Robert Plant. C'est Rock'n'Roll. On y va.

Voilà, pour la séquence du maître et l'élève, Led Zeppelin, comme on dit, nous les jeunes on dit Led Zeppelin, hein, ouais, ça fait. Alors le groupe, il a été fondé en 1968, hein, donc c'est à Londres. Donc Jimmy Page, guitare, Robert Plant au chant, et puis John Paul Jones à la basse, et un peu d'un tas d'autres instruments, et puis John Bowman à la batterie, surtout, quand il est parti définitivement, il nous a quittés pour monter là-haut dans le panthéon des musicos. En 1980, le groupe s'est séparé. Et ouais, ils ont laissé un bel héritage. Alors, petite histoire aussi, là on entend du piano sur le morceau, et ce piano, c'est le pianiste, c'est Ian Stewart, qui était l'un des copains des Stones, qui a celui qu'on disait le sixième Rolling Stone, parce qu'il n'a jamais figuré, il jouait jamais sur scène avec eux, mais c'est lui qui faisait un peu le roadies, et qui jouait au piano à l'occasion sur certains titres des Stones, et là, il avait filé un coup les mains au Led Zepp sur le morceau rock'n'roll, pour jouer du piano, et on entend derrière, vous avez pu vous en rendre compte. Alors, là, vous allez voir, ça va vous faire drôle, parce que la formation que je vais présenter pour faire les élèves, c'est un duo, c'est Black Joe et Miss Corina. Alors là, je suis tombé un jour dessus, tout à fait par hasard, sur ce duo, et ça m'a de suite enthousiasmé, parce que ils sont donc Black Joe, Black Cat Joe, lui, il joue de la guitare, c'est un musicien, il faisait un one-man band, tout seul, la grosse caisse, la pas de la chanson d'un côté, le porte-harmonica, la guitare, et il chantait. Et puis il a rencontré celle qui allait devenir sa compagne, Miss Corina. Et puis finalement, elle était intéressée par le truc. Il a dit bon, tu peux pas m'en faire. Donc si, pourquoi pas. Et puis donc ils avaient découvert sur une pochette du Creedence Clearwater Revival. À un moment donné, il y a une pochette, je ne me rappelle plus quel disque c'est, où on les voit, ils ont une contrebassine. Avec un manche à balai et une poubelle qui sert et avec une corde et qui sert, donc ça sert de contrebasse, et donc ils ont testé le truc et elle s'est mise, la Miss Corina, à la contrebasse, à la contrebassine, dirais-je, et voilà, et ça, donc ce duo, eh bien, ils ont commencé en 2008 et ils continuent toujours à jouer, ils enregistrent des albums. Alors lui, le Black Cat Joe, lui il joue de la guitare. Il a une kazoo, donc c'est un instrument qui permet d'imiter la voilà, hein. le cymbalophone, alors ça c'est un truc, je sais pas ce que c'est. Et puis voilà, donc il a Corina avec sa contrebasse primitive. Et alors, par contre, ce qu'il y a, c'est qu'ils ont un répertoire, c'est un véritable jukebox. Moi, sur l'album que j'ai dans les mains, je vous dis, alors il s'attaque à tout, il craigne rien. Hein. Rock and roll, c'est le morceau de Led Zepp qu'on va écouter. Il y a Wall Hotel Rosie d'AC/DC, Smoke on the Water de Deep Purple, il y a Johnny B. Goode de Chuck Berry, On the Road Again du Canetit, Peggy Sue de Buddy Holly, Tequila des Champs, I Do It Well encore d'AC/DC, I Found the Love qui est un morceau de Buddy Holly qui avait repris Joe Strummer avec les Clash, You Never Can Tell de Chuck Berry encore une fois, S-Space de Motorhead et You Shook Me All Night Long encore d'AC/DC, et c'est repris à leur manière, mais et puis je vous garantis qu'il y en a un paquet, hein. Vous pouvez passer la soirée avec eux, mais vous allez découvrir peut-être, si vous ne les connaissez pas, Black Cat Joe et Miss Corina, les élèves de Led Zepp, avec cette reprise de rock'n'roll sympa.

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1: Voilà, donc les maîtres et élèves, vous avez vu un peu les élèves, c'est particulier, mais c'est vachement, c'est bien, je vous conseille les albums de Black Cat Joe et de Miss Corinna, vous allez vous régaler parce que ça moi. Et donc maintenant, nous avons retrouvé une petite nouveauté, avec un monsieur qui lui n'est pas un petit nouveau, il s'appelle Curtis Salgado, donc qui est né à Washington, compositeur, interprète de blues rock, avec de la soul blanche, donc qui est basé à Portland dans l'Oregon. Il joue de l'harmonica, il est chanteur, voilà. Donc, il a commencé sa carrière à la tête d'un groupe qui s'appelait Nightwalk, dans l'Oregon, et ensuite il a rencontré Robert Cray, avec qui il est resté pendant presque une décennie, donc dans lequel il jouait de l'harmonica à l'occasion. Et puis il a participé aussi, participé à son premier enregistrement en 1980. Et puis ensuite il a pris la tête du groupe Roundful Old Blues, que je vous parle ici même souvent, pendant 4 ou 5 ans. Et puis voilà, donc il paraît qu'il a inspiré John Belushi pour la création du personnage des Blues Brothers à la fin des années 70. Alors, il s'est rencontré avec Belushi et ils sont devenus amis. Et le premier album que les Blues Brothers ont fait, qui s'appelait Briefcase Full of Blues, qui était dédié à Salgado, et le personnage de Cab Calloway dans le film, des Blues Brothers, mais il porte le nom de Curtis, comme Salgado. Voilà. Donc il a eu un problème de santé, un cancer du foie, qu'il a été opéré avec succès, et puis voilà, donc il a continué à enregistrer. Il arrive avec un album qui s'appelle Legacy Rewind, donc j'ai extrait le titre « I don't want to discuss it ».

Voilà, donc sympa le Curtis Salgado, vous avez vu, c'est la soul bleue aux yeux bleus, comme on dit. Donc maintenant, vous allez découvrir, redécouvrir une fois de plus Lil Head and the Blues Imperial, ce neveu de Jimmy Ito qui a pompé tout le style musical de son tonton avec le slide, et bien extrait de son de l'album qui est arrivé dernièrement sur les platines de la radio. Qui s'appelle, ben je vous le dirai après, eh bien, le morceau qu'on va écouter. Alors c'est un morceau assez coquinou, hein, parce que le titre c'est The Flirt in the Car Wash Skirt.

Donc, vous venez d'écouter Lilied and the Blues Imperial, hein, donc avec ce titre un peu coquinou, et c'est bien la partie de slide de guitare. Tous les amateurs de ce style musical l'ont vu il y a un an ou deux, au festival, au Chicago Blues Festival à Nîmes. Voilà, donc on s'est bien régalé en plus parce que comme il est sur disque, il est sur scène. Donc maintenant nous allons écouter une nouveauté qui est arrivée sur les patines de la radio, c'est Gwyn Ashton. Alors Gwyn Ashton, qu'on a comparé lorsqu'il est arrivé il y a quelques années, c'est un peu après le départ définitif de Rory Gallagher, le comparer à Rory Gallagher, s'il avait le même look, les cheveux frisés, la guitare, la chemise à carreaux, la guitare, la Stratocaster, et donc c'était un Australien. Et puis donc il s'est un peu affranchi de cette image qui coulait un peu au corps, hein. et donc il a travaillé un peu son style différent, et voilà, il arrive maintenant avec quelques albums dont j'ai reçu quelques copies il n'y a pas longtemps, et j'ai extrait un morceau qui s'appelle Isolation Blues, donc extrait de l'album Grease Bucket, donc de le Gwyn Ashton, et il sera suivi des Fabulous Troutons.

Voilà, donc nous avons écouté Gwyn Ashton, vous avez vu un style assez sympa là, et donc assez country blues, hein, assez des belles parties de slide. Et donc il était suivi des fabuleuses Three Tone. Alors c'est un album qui s'appelle Comeback Live, et voilà, c'est des musiciens qui jouent un blues classique avec des très très roots rock californien, voilà, le style des années 70. Et donc cet album, j'ai extrait le titre, c'est Born Ready. Voilà, donc nous arrivons à la fin de cette émission et on va terminer dans la joie et la bonne humeur, comme toujours, avec l'artiste blues rock originaire de Detroit qui s'appelle Eliza Nils, qu'on a eu l'occasion ici même d'écouter, avec son 13e album studio. L'album s'appelle Thunder in the House, sans voix, et elle pousse la guitare et le chant d'une manière assez sympa. Pour terminer cette émission, le morceau qu'on va écouter, c'est Love Will, Bobby et Aurélie qui m'a tenu compagnie pendant ces 58 minutes de pur bonheur musical. On vous fait à toutes et tous des gros bisous et bien sûr, à la semaine prochaine. Ciao !

0: 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Il est 19h.
1: Bonsoir à toutes et à tous et merci d'être à notre écoute. Il est 19h et tout de suite c'est l'heure de retrouver une rediffusion de l'émission de Porte Nawak. On vous souhaite à toutes et à tous de passer une bonne soirée.

0: c'est de la merde. Tu veux pas qu'on aille faire un tour dans les Tokyos?
1: À la batterie, William Lemerger. Au vibraphone, Brigitte Simonetta.

0: Et bien le bonsoir.
1: Bonsoir, bonsoir.
0: Chères auditrices, chers auditeurs, c'est Portnawak. Nous sommes en direct pendant 2 heures et en face de moi, il y a Valkyrie.
1: Oui, je suis là, toujours fidèle au rendez-vous, même pour cette dernière de la saison.
0: Et oui, nous rejoindra Monsieur Gerbeck en deuxième partie d'émission. Et voilà, c'est Portnawak, on est en direct. Et ton fil à toi, c'est quoi ?
1: Les métamorphoses, monsieur.
0: Ok, alors moi, c'est les mousquetaires. Alors, c'est une histoire de... Bah, ouais, c'est une histoire de mousquetaires, c'est une histoire de gamins qui ont 13, 14 ans, qui se rencontrent, qui deviennent potes au collège. Et qui, au fur et à mesure qu'ils grandissent, la bande de mousquetaires du départ, elle reste, elle est là, elle est présente. Et il y a d'autres mousquetaires qui débarquent. Et je vais attaquer avec un morceau d'un groupe où, là, pour la peine, on était quand même pas mal de mousquetaires à avoir su.

0: Eux deux, Areski et Brigitte Fontaine, ils feraient une merveilleuse introduction sur ma thématique des métamorphoses avec une créature changeante, aussi changeante que le dragon, dans un monde à la fois de plus en plus inquiétant et presque de plus en plus tribal. Est-ce que tu as pu trouver tes réponses ?
1: Alors, c'est dans un album qui date de 1974, ouais, c'est ça, ouais, Brigitte Fontaine. L'album s'appelle Brigitte Fontaine, mais il y a beaucoup d'albums qui s'appellent Brigitte Fontaine dans les années 70. Et oui, c'est avec, bah, du coup, c'est avec Areski, forcément, et il y a un Jacques Higelin qui traîne encore un petit peu dans les parages à cette période-là.
0: C'est ça, il est quand même en co-compositeur sur pas mal de chansons de cet album-là, mais celle-ci, c'était vraiment un binôme mari-femme, quoi.
1: Ouais, ah, ils étaient ensemble depuis pas si longtemps que ça, en fait.
0: Oui, oui, c'est vrai, mais c'est...
1: Mais, enfin, ouais.
0: Voilà. Allez, à ton tour. Vas-y, fais-moi découvrir des choses, moi qui suis pas si cultivée que ça en matière de musique.
1: Alors, il est presque 19h13, nous sommes en direct et vous êtes bien sur Radio Grille Ouverte 88.2. Il paraît qu'il faut qu'on le rappelle toutes les 15 minutes, des fois on oublie. C'est l'émission Porte Nawak. Et moi, je vais repartir sur mon petit fil rouge de mousquetaires. Et là, je vais vous parler de trois mousquetaires. Donc, trois mousquetaires qui se rencontrent au collège. Alors, trois mousquetaires, je mens un peu parce qu'il y avait une mousquetaire aussi dans la bande de mousquetaires. Et ces mousquetaires-là découvrent, par le biais du plus vieux mousquetaire qui a un grand frère, découvrent Pink Floyd. Et ces mousquetaires-là, pendant quelques temps et pendant quelques années, ont usé une cassette VHS où il y avait le concert à Pompéi enregistré dessus. Et ce qui est beau dans l'histoire, c'est que 35 ans plus tard... Le concert de Pink Floyd à Pompéi déjà sort pour la première fois en support audio. Il n'était jamais sorti en support audio.
0: Non, il y avait un support vidéo.
1: Voilà. Ils l'ont sorti, c'était en début mai en 2025. Donc sorti en vinyle, sorti en CD. Et ils ont réédité le support aussi vidéo et qui est sorti pour la peine en DVD, en Blu-ray. Et il y a eu, fin avril 2025, une séance cinéma dans 180 cinémas de France. C'était un lundi et si je ne dis pas de conneries, c'était le 28 avril. Et c'était un lundi soir, putain le truc à la con quoi. Et c'était à Nîmes, c'était même pas à Alès. Et peut-être que c'était la dernière fois que ces trois mousquetaires-là, ensemble, faisaient une soirée et, pour boucler la boucle. Et du coup, voilà, je vais vous passer un petit morceau de Pink Floyd à Pompéi que du coup j'ai acheté en vinyle. Et je lance le morceau, puis je présenterai après. Ouais, c'est les aléas du direct.

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0: 88.2, c'est Porte Nahuac. Alors, je dois vous avouer, je me suis trompé de morceau, c'est pas grave, on l'a écouté quasi en entier. Et donc là, du coup, on vient d'entendre A Sourceful of Secrets. Donc, extrait de cet album, de ce live à Pompéi. Alors, A Sourceful of Secrets, c'est le deuxième album de Pink Floyd. C'est même le titre du deuxième album de Pink Floyd. C'est l'arrivée de David Gilmour qui va remplacer progressivement Syd Barrett. Et juste pour vous parler deux secondes du live à Pompéi, ils avaient eu l'idée de tourner un documentaire donc, à Pompéi. Et en fait, au départ, ils devaient faire un short d'un quart d'heure ou un truc comme ça. Et en fait, ils sont restés 4 jours. Et ils ont enregistré donc, tout un concert, plein de morceaux en live. Et alors, honnêtement, quand on regarde la vidéo, ça, c'est génial. Ils n'étaient pas super raccord au niveau des habits. Et à un moment, Roger Waters, le batteur, on le voit pieds nus. Et puis, au plan d'après, sur le même morceau, il a des chaussures. C'était les années 70, c'est cool.
1: Oui, après, c'était plus le côté sacré de l'événement, quoi. Il y avait quelque chose. C'était une grande première.
0: Oui. Et puis, en fait, en plus, le live à Pompéi, il clôture une période de Pink Floyd. La période vraiment psychédélique. Et puis après, juste derrière, en fait, il y a le Dark Side of the Moon qui va sortir et qui va les emmener dans un autre univers et musical, et puis même un univers après de business.
1: Money.
0: C'est plus la même chose. Valkyrie.
1: À moi ?
0: Ouais.
1: Tu vois, je me disais tout à l'heure, on avait passé du Brigitte des années 70, on passe un Pink Floyd des années 70, et moi je continue, mais vers la deuxième partie des années 70, puisque c'est un titre qui date de 1978 et qui a fait scandale à l'époque. Mais avant toute chose, en fait, je vais faire une petite écartade, puisqu'on a, tu m'as dit qu'on avait un peu de temps.
0: Ah bon, je dis ça.
1: Oui, on a toujours un peu de temps. Et en fait, j'avais envie de vous parler du mythe de Tirésias. Donc pour ça, je vous lis un extrait des Métamorphoses d'Ovide. Très très court extrait, vous en faites pas, c'est 5 lignes. En effet, ayant un jour rencontré dans une forêt deux gros serpents par l'amour réuni, Tirésias les avait frappés de sa baguette et soudain, au prodige, d'homme qu'il était, il devint femme et conserva ce sexe pendant 7 ans. Le 8e printemps offrit encore les mêmes reptiles à ses regards. Si quand on vous blesse, dit-il, votre pouvoir est assez grand pour changer la nature de votre ennemi, je vais vous frapper une seconde fois. Il les frappe et soudain, reprenant son premier sexe, il redevint ce qu'il avait été. Finalement, Tirésias, c'est un peu le premier trans de l'histoire, de la mythologie grecque. Et grâce à ça, figurez-vous quand même qu'il en devient quelqu'un de très sacré, quelqu'un de qui connaît absolument tout. Les dieux eux-mêmes vont venir écouter sa parole, puisqu'il en est devenu d'autant plus sage. Donc, tout ça pour dire, je reviens sur mon thème des métamorphoses, puisque c'est tiré des métamorphoses d'Ovide. Ouais, là, je fais mon intello, désolé, c'est le moment.
0: Vas-y, non, mais c'est pas grave.
1: C'est le moment intellectuel. Et j'en reviens à mes métamorphoses à moi, puisque je vais vous passer une artiste que maintenant on a tendance à redécouvrir, mais qui en fait est une grande icône de tout ce qui est queer et LGBT, puisque dès les années 70, elle les défend, alors qu'elle n'a même pas 19 ans. Hein. C'est son premier titre, Wuthering Heights, qui parlait de ça. Elle avait 19 ans quand elle l'a sorti. Et du coup, elle a continué dans sa lancée. Presque on l'a oublié, sauf dans ces milieux LGBT. Tout ça pour dire que vous allez écouter du Kate Bush avant même qu'on la redécouvre avec Stranger Things. C'est le titre Kashka from Baghdad.

0: Et de retour à l'antenne de Radio Grille ouverte au 88.2, c'est Port Nawak. Et vous écoutiez Kate Bush qui interprétait Kashka from Baghdad, un titre dans lequel elle évoque l'histoire d'amour un peu cachée à l'intérieur d'une maison entre deux hommes, donc Kashka et un autre dont on ne connaît pas le nom. Qui cherche quand même à dévoiler une certaine intimité, mais tout en gardant une distance pudique quand même. Un titre qui date donc de 78, qui a fait scandale à l'époque, parce que c'était pas évident de parler de ces choses-là encore à ce moment-là, mine de rien, alors que pourtant il y avait eu pas mal de révolutions sexuelles dans les années 60, à la fin des années 60, mais c'était pas encore acquis sur ces questions-là. Et visiblement, ça n'est pas toujours non plus aujourd'hui, donc c'est peut-être bien de le rappeler. Moi, c'est mon côté militante aujourd'hui, tu vois.
1: C'est bien.
0: Ça m'arrive. Donc voilà, j'espère que ça vous a plu, puis ça vous a fait découvrir un côté de Kate Bush qui n'était pas forcément le plus entendu.
1: Et non. Et c'est un morceau que du coup j'ai découvert ce soir. Je pensais que tu allais en passer un autre, pas le morceau de Stranger Things, mais un autre morceau de cette époque-là en fait. Mais bon. On repart sur, vous êtes toujours sur Radio Grille Ouverte 88.2, c'est le dernier Port Nawak de la saison.
0: Ouais, et ouais, on a tenu toute une saison, c'est incroyable.
1: Et on se retrouvera certainement en septembre. Et là, je vais repartir sur mon petit fil de mousquetaires, et puis là, je vais vous parler que de, enfin là, deux mousquetaires qui, pendant les années 2000, enfin ouais, 2003, de 2003 à 2006-07, ces deux mousquetaires qui n'avaient pas peur de partir en voiture assez loin pour aller voir des concerts. Et c'est l'histoire de deux mousquetaires qui, un soir, vont à l'usine à Istres et pour voir Bomcello, qui était programmé. Et en première partie de Bomcello, il y avait le Julien Louraud. Et Julien Louraud était accompagné dans son band d'un guitariste qui s'appelle Éric Laurère. Et il s'avère que Bomcello, c'est Vincent Segal, Cyril Atef. Dans la première partie, Julien Louraud, Éric Laurère. Et ces quatre gars-là, plus deux autres, quelques années auparavant, avaient sorti un album, un espèce d'ovni, sous le groupe Olympique Gramophone. Cet album-là, ils ont dû faire 3-4 concerts, mais grand max, l'album a été enregistré en une ou deux journées, session studio. Et Olympique Gramophone, donc c'était Julien Louraud au sax, c'était Éric Laurère à la guitare, Sébastien Martel à la guitare aussi, Vincent Segal au violoncelle, Cyril Atef à la batterie, et il y avait un certain David Taïeb aux platines. Et donc ce soir-là, avec mon mousquetaire, on était dans cette salle à Istres. Le concert de Louraud se termine. Le concert de Bomcello commence. Bomcello, c'était en fait, c'est toujours eux, ils partent en impro. Il y a pas de fil. Ils arrivent, ils débarquent, ils jouent. Et forcément, on s'y attendait, mais de fou. Et ils nous ont joué. Louraud est revenu sur scène, accompagné de Laurère, et ils nous ont fait 25 minutes de Olympique Gramophone. Et ce soir-là, on a été super émus. Tous les deux, on a crié comme des oufs. Je pense que dans la salle, on était 4 ou 5 à connaître en fait l'existence de cet album-là. Et donc, du coup, je vous propose un petit morceau de Olympique Gramophone. Le morceau, c'est FNT.

0: Ah là là, quand le technicien ne fait pas confiance à la technique, où on lui dit qu'il reste encore quelques secondes et que du coup, il relève les potards parce qu'il a peur qu'il y ait du blanc dans Port-Lavoie.
1: Le grand blanc. C'est la musique du grand bleu, c'est ça?
0: Du grand blanc.
1: Du grand blanc.
0: Donc, vous venez d'entendre un morceau d'Olympic Gramophone, extrait donc de l'album, le seul et unique album qu'ils aient sorti, qui s'appelle Olympic Gramophone. Alors, pour la petite histoire, il était sorti en 1996 sur un label qui s'appelait Pee-wee Records. Et putain, honnêtement, le mastering, il était grave à chier, quoi. Et le label Label Bleu, donc un label qui était distribué par Harmonia Mundi en 2003, a sauvé le truc. Il y a un ingénieur du son qui a repris les bandes et tout et qui a fait un master digne de ce nom et il est ressorti en 2003 comme ça. Valkyrie.
1: Ah, moi ?
0: Ouais.
1: Mais moi, je suis encore hypnotisée par ce son lancinant qui était entre Hitchcock et en même temps, bon, la dernière fois, quand j'étais passée en anthème, je crois que c'était les super-héros, j'avais Batman en tête, tu vois, nanana, Batman, alors que pas du tout. Donc oui, je suis encore un peu, s'il fait chaud. Donc ça ne m'aide pas à me... Il fait chaud.
0: Non.
1: Ça ne m'aide pas à me concentrer, quoi qu'il en soit. Donc, mon cher Pierre, tu as ton petit prince préféré qui te chante des berceuses avec des moutons, peut-être. Mais quoi qu'il en soit, eh bien, si toi...
0: Ils sont funky, les moutons.
1: C'est ça, c'est des moutons funky. Avec l'afro qui
0: va
1: derrière.
0: Ils sautent pas, ils dansent.
1: C'est ça. Alors, donc, tu as ton petit prince préféré. Moi aussi, j'ai mon artiste préf, celui que je vais ressortir finalement d'émission en émission sans le vouloir. Quelque part, il réapparaît comme ça dans mes sélections, comme quoi il hante ma musicothèque, ma discothèque, quelque part, puisqu'il a toujours des thématiques, enfin des sons qui peuvent s'intégrer dans mes fils rouges, bizarrement, ce qui prouve à quel point lui aussi, il est polymorphe. Je retombe enfin sur mes pattes. Car oui, mathématiques, je le rappelle, mon fil rouge, c'est les métamorphoses. Et du coup, vous l'avez peut-être compris, mais je vais vous passer David Bowie. Parce que ben, c'est l'une des premières personnalités à s'être revendiquée bi, hein, tout en cultivant l'androgénité, les postures ambiguës. Alors, on ne sait pas trop s'il était bi, s'il était hétéro. Si... Voilà, il a dit tout et son contraire. Mais ce qu'il faisait de sa vie privée, finalement, m'importe moi assez peu. Parce que ce qui m'intéresse, c'est la manière dont sa musique, elle, a toujours été changeante. Et là, je vais passer un titre dans lequel il évoque justement l'ambiguïté. C'est « Rebelle, rebelle » de 1974, tiré du célèbre album « Diamond Dogs ».

0: Et on est des rebelles avec David Bowie. Enfin, rebelles, c'est consensuel maintenant, Bowie, presque. Hein.
1: Mais non.
0: Non, jamais.
1: Oh, je sais pas. Alors, David Bowie, il a eu une particularité dans sa carrière, c'est qu'il a, il est allé très très loin, mais justement dans la provocation. Et en même temps, il, c'était une machine à tubes, ce mec.
0: Oui, c'est
1: aussi.
0: Sûr.
1: C'est-à-dire que musicalement, tu vois, il pouvait être provoqué tout ce qu'il voulait, choquer les gens, mais en même temps...
0: Ah bah, il avait toujours l'adhésion de plein de personnes, parce qu'il était dans une recherche aussi de son, ce dont on parlait tout à l'heure. Il y a quand même des architectes du son, et je pense que Pink Floyd en faisait partie, lui aussi, et Prince d'autant plus, tu vois, des gens qui recherchaient une sonorité tout à fait différente. Alors je sais que je ne suis pas une spécialiste de la musique, mais je peux le reconnaître, ça, quand même.
1: T'as prononcé... T'as dit quoi?
0: Ouais, ça fait pas la première fois que je l'ai dit depuis le début.
1: Merde. Ouais, mais là, c'est là que je viens de...
0: Ah, ouais. Ça t'as pris coup sur la tête, ça y est, mince. Ça fait tilt.
1: Oh là là, et puis oh, je regarde l'heure et tout, 19h51. Vous êtes bien sur Radio Grise Ouverte, 88.2, c'est Porte Nawak. Et là, ça va être l'heure de la pause. Donc c'est votre serviteur qui a fabriqué la pause. Donc vous vous doutez que forcément, dans la pause, soit on part sur du progressif anglais... électronique, soit sur du nain pourpre de Minneapolis.
0: Soit les deux.
1: Soit les deux. Et là, en fait, je fabriquais l'émission ce matin, j'ai un peu travaillé. J'ai eu mon fils au téléphone. Et en fait, je lui ai demandé, est-ce que toi, tu aurais un morceau que tu voudrais passer dans l'émission ce soir et tout. Donc, il m'envoie une liste par WhatsApp. Et dont un morceau de Muse et un morceau qui s'appelle Propaganda et qui fait très Prince. Et là, en fait, je lui réponds, je lui dis, mais non, en fait, Muse, il y a un truc qui tourne sur YouTube, il y a du live où ils reprennent un morceau de Prince en live qui est monstrueux. Donc ça, c'est la fin de la pause, les copains. Ensuite, je me suis dit, ben, pourquoi pas? Ok, on part sur du cover Prince. J'ai pensé à Michel Ndege Osello. Michel Ndege Osello, c'est une chanteuse qui rentre dans ta thématique...
0: Des métamorphoses.
1: Alors, métamorphose, pas tout à fait. Par contre, LGBT au taquet. Musicienne noire, lesbienne revendiquée, qui était la bassiste de Madonna au début des années 90.
0: C'est pour ça que le nom me dit quelque chose. J'apprends avec vous petit à petit.
1: Qui a sorti un énième album en 2018 qui s'appelle Ventriloquisme. Ventriloquisme, je suppose, en anglais. Et où elle reprend, en fait, c'est que des reprises. Et il y a une reprise de mon Prince préféré. Mais malheureusement, la pause va attaquer avec la dernière connerie du Prince Estate. Alors, Prince, depuis sa mort, il y a un consortium qui s'appelle le The Prince Estate qui gère son patrimoine et qui gère son putain de coffre-fort et qui gère, en fait, donc du coup, les sorties, les machins, les deals. C'est pour ça qu'il y a des maillots du PSG avec Prince dessus. Enfin, bref. Et donc va sortir le 28 août 2026 un album posthume, une espèce de compilation de morceaux inédits. Et donc on va commencer la pause là-dessus, c'est un morceau qui s'appelle Stone. Il a été écrit à la base, et c'est même pas Prince qui l'a écrit au départ, ça a été écrit à la base par une chanteuse qui s'appelle Sandra Saint-Victor. Ils devaient collaborer tous les deux, Prince a réenregistré... le morceau en 1995, il a rajouté des paroles, il a rajouté aussi de la musique. Et en fait, ce morceau aurait dû sortir en 1996 sur l'album Emancipation. Mais en fait, il n'a pas été conservé dans le track listing. Et donc, du coup, ben voilà, 30 ans plus tard.
0: Il a erré dans les voilà, tiroirs.
1: Il a erré dans les tiroirs du Vault de Roger. Donc ouais, voilà, c'est l'heure de la pause, c'est Porte Nawak. On va se retrouver dans une 13,47 minutes. Et ça commence par, par la pause, en fait, tout simplement.
0: À tout de suite.
1: Oh putain, j'adore ma vie.
0: Ah.
1: Ok. Alors, oui, on va pas commencer par la pause, on va la faire autrement, la pause, en fait. On va jouer à ouvrir avec. Il a pas voulu. En fait, il n'a pas voulu ma pause.
0: Est-ce que tu veux que je diffuse un... Non.
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0: Wow, vous êtes bien sur Radio Grille Ouverte 88.2, c'était la pause de Porte Nawak et la pause s'est terminée donc du coup avec une reprise d'un morceau de Prince par le groupe Muse et Sign of the Time par Muse, c'est juste une folie totale quoi. Et ben voilà, du coup, Sieur Gerbeck nous a rejoint. Il s'installe où tu veux, tu vois. Je t'ouvre un micro, je t'ouvre celui-ci. Voilà, on a entendu la chaise. Nous sommes bien en direct.
1: La chaise.
2: Bienvenue parmi nous.
0: Et tu peux même rapprocher un tout petit peu le micro de toi, en fait. Voilà. On est là.
1: Bon, je vais me rapprocher du micro, ça sera beaucoup plus simple. Comment allez-vous ?
0: T'es loin. En fait, t'es loin.
1: Je suis loin.
0: Ouais, t'es loin.
1: Je suis loin. Si je suis loin, il faut que tu me montes parce que moi je suis collé au micro, veg.
0: Ok, ça y est, t'es là.
1: Si je me colle plus, je mange la mousse.
0: Ouais, ça mais mange la mousse.
1: C'est pas bon.
0: Putain, surtout celle-là. Ouais.
1: C'est pas bon, il y a un peu de bave des collègues dedans, déjà des précédents.
2: Des postillons.
1: Des postillons et autres avec des morceaux de pizza, on sait pas. Faut que je mette de la musique, c'est ça hein.
0: Bah oui, c'est venu pour ça en fait.
2: Son.
1: Alors, on a avec Pierre en commun une connaissance qui s'appelle Eliene Castillo Borrero, qui est une chanteuse cubaine qui a fait partie d'un groupe qui s'appelait Sexto Sentido, enfin qui s'appelle toujours parce que le groupe existe toujours, mais sans elle à Cuba. Elle était professionnelle à 14 ans. Elle est arrivée en France
0: en 2012,
1: mariée à un ami à nous.
0: Et, un mousquetaire.
1: Un mousquetaire d'ailleurs, exactement. Et elle a fait moult choses, moult collaborations avec un peu plein de gens, un peu partout. Et elles se sont retrouvées avec une autre chanteuse qui s'appelle Marta Galarraga, qui est chanteuse spécialisée dans le chant afro-cubain. Donc tout ce qui tourne autour de la Santeria et peut-être aussi des cycles Congo et autres. Il y a Arara, il y a tellement d'influences africaines à Cuba que c'est difficile de tout énumérer. Et j'avoue que c'est un peu loin pour moi. J'ai étudié un peu tout ça à un moment, mais je suis passé à d'autres choses entre-temps. Et donc cette collaboration donne un espèce de groupe... Alors punk, c'est un bien grand mot, mais il y a un

un gros Moog. Et voilà, c'est une musique très fusion. L'album est autant s'en va vers l'afro-cubain, va vers des trucs un poil plus son, hein, je dirais pas salsa parce que on sait que la salsa, le nom salsa n'est pas cubain, mais on y retrouve aussi du reggae, de la funk, voilà, il y a un peu tout ça qui est mélangé. Donc on va écouter un morceau qui s'appelle, attention, que est-ce que je me rappelle bien, que je dise pas de bêtises, après Taito. C'est parti.

0: Acere! Après, Taito, je sais même pas ce que ça veut dire. Je sais pas si c'est un mot espagnol ou si c'est un cubanisme. Mais
1: Un mix.
0: je vous laisse le soin d'aller chercher. Après Taito. Après Taito, donc c'était Las Panteras, Eliane Castillo Borrero, Malta Galarraga et composition. Alors, je dis pas de bêtises. Guillaume Boutier, qui est le bassiste, donc a fait basse, clavier, guitare et programmation sur cet album. Et
2: Sacré
0: donc,
2: boulot.
0: ouais, sacré boulot, super bassiste. Franchement, je les ai vus en live, ça déboîte. Si vous avez l'occasion d'aller les voir, ne les ratez pas.

0: Bah, c'est un groupe montant, franchement. Ils ont super bonne presse. Ils ont eu un super article dans Libé il n'y a pas longtemps, là, ils ont eu. Ouais, vraiment à suivre. C'est une bonne idée, une bonne initiative. Et ça sort un peu des sentiers battus. Et il y avait un. Comment elle s'appelait? Les deux sœurs. C'était Iboya, non? Pas Iboya.
1: Ouais,
0: deux sœurs.
1: Imani, non, non, c'est pas ça.
0: Non,
1: Non,
0: non, non,
1: non,
0: non,
1: non.
0: non.
1: Ouais. Oui, deux sœurs presque jumelles.
0: Presque jumelles, c'était les filles de Miguel Angadias, en fait, qui était un très grand percussionniste cubain. Et elles peuvent aller se coucher derrière. Franchement, c'est
1: Franchement.
0: Frenchman. Après, elles chantent bien, les petites, mais là, les deux, elles chantent mieux.
2: C'est sur cette phrase, sur cette sentence, c'est ça. Je prends le relais, c'est ça. Alors, ouais, mais je ne sais pas si Joan Jett chante mieux, mais en tout cas, c'est ce que moi je vais diffuser juste derrière.
0: Mais elle aime le rock'n'roll.
2: Ah. Pas de souci.
1: Moi, je me le préfère 31, le Jett, mais désolé.
2: Waouh.
1: Wow.
2: Heureusement que c'est la fin de la saison, les enfants. On va profiter, je vous assure, des 2 mois de l'été pour revenir plein de nouveautés. Enfin, les autres, pas moi, bien entendu. Puisque moi, je vous sors un titre de 2004 qui n'est même pas un titre qui date vraiment de 2004, puisque c'est une cover qui date en fait de 20 ans plus tôt, puisqu'elle date de 1984.
1: Mais c'est bien, t'as passé une décennie quand même depuis le début de l'émission.
2: Oui, c'est vrai, on a sauté 10 ans, et voilà, on avance petit à petit. Je promets, peut-être l'an prochain, on aura passé 30 ans de plus, qui sait. Quoi qu'il en soit, c'est Joan Jett and the Blackhearts qui chante une cover du titre Androgynous, puisque je continue à rappeler que le fil rouge de l'émission, pour moi, c'est les métamorphoses, en hommage à la cause LGBTQIA+. Parce qu'il était temps d'en parler, c'était le... J'ai dit encore une connerie, c'est ça ?
0: Non, non, ça, je t'expliquerai après.
2: D'accord. Eh ben bon, bref.
0: C'est ni méchant, ni salace, ni quoi que ce soit, c'était juste une blague naze.
2: D'accord, on la fera en antenne, et si elle est drôle, quand je reprendrai, je la ferai. Parce que j'ai fait quand même pas mal de blagues nazes dans cette émission, donc c'est bon, je peux assumer, moi. Donc, quoi qu'il en soit, vous allez écouter Androgynous, un titre en avance sur son temps dans les années 80, puisqu'il parle, il décrit une relation non conforme aux normes du genre. Et vous allez voir, c'est quand même assez intéressant de voir comment est-ce que les genres sont décrits et comment ils sont représentés et comment ils sont déreprésentés, surtout. Voilà.

0: Et on est déjà de retour à l'antenne, mais que c'était court, c'était intense, c'était rigolo, c'était fun. C'était Joan Jett et on est bien sur Port Nawak, sur RGO, au 88.2.
1: Petite dédicace à notre ami Cyr qui nous écoute. C'était assez rock'n'roll pour toi, ça ?
0: Parce qu'on trouve qu'on ne parle pas assez de rock'n'roll. Et oui, c'était Joan Jett.
1: Oui, toujours sur Radio Grilouverse 88.2, toujours dans Port Nawak, encore pour une petite demi-heure. Je reprends, moi, mon fil conducteur de mousquetaire. Et pour mes 20 ans, un des mousquetaires m'offre un album des Beastie Boys. Je connaissais absolument pas les Beastie Boys. Et il m'offre l'album Ill Communication qui était sorti l'année d'avant. Il me l'a offert en CD. Le CD, je l'ai toujours. Le CD, il a quelques rayures, mais pas trop, parce que je suis très soigneux avec mes CD. Je l'ai beaucoup écouté. Et c'est les Beastie Boys, ça a beaucoup occupé nos soirées. En tout cas, on n'a jamais eu l'occasion, en tous les mousquetaires que nous sommes dans la bande, de les voir en vrai, en live.
2: Ouais, et maintenant c'est cramé.
1: Mais par contre, les Beastie Boys ont souvent accompagné nos soirées en appart ou en fond sonore. Et notamment le morceau qui va suivre, c'est le morceau qui s'appelle Schurch.

0: Ah là là, oui, alors désolé pour l'erreur de titre, Sure Shot est sur l'album aussi. Et ça a deux mots très courts, et moi et l'anglais, ça fait des fois un petit peu peur. Et donc c'est extrait de l'album Ill Communication sorti en 1994, et ouais, de mémoire, c'était le quatrième album des Beastie Boys. On va enchaîner avec toi, Valériane.
1: Ouais, alors moi, je sors un peu de mon fil rouge tout en y restant en même temps. Alors, pour la petite anecdote, puisqu'il faut encore un peu meubler, c'est parti pour raconter ma vie. Il se trouve que mardi soir, je suis toute contente de le dire, j'ai régressé en termes de métamorphose. Là, c'était pas terrible, terrible. J'avais 12 ans de nouveau et j'écoutais des gens qui braillaient et j'étais très satisfaite de ça. Il se trouve que donc mardi soir, j'ai du son dans le. Il se trouve donc que mardi soir, j'étais au concert de Linkin Park aux Arena, enfin au Groupama Stadium de Lyon. On était 57 000 à retomber en adolescence comme des imbéciles et on était très satisfaits de tout ça. Quoi qu'il en soit. Arrivé à un moment donné, en plein milieu de ce concert, Mike Shinoda, le compositeur principal du groupe, qui a relancé quand même tout le groupe après le décès de Chester, le suicide de Chester. Alors, j'ai des bruits de coque, de.
2: Donc, c'est pas normal qu'elle entretienne les platines.
1: C'est ça, donc je vous aime bien, mais. Depuis tout à l'heure, je me dis, tiens. Alors, je veux bien meubler les enfants, mais ça tombait à point.
2: Je peux faire le chien si tu veux.
1: Faites un bruit peut-être plus street cred, quoi. On est sur du Linkin Park quand même, les enfants. Donc, je reviens à. Tu peux pas scratcher les vinyles là, justement, quoi. Ça fait Linkin Park, ça fait hip hop.
0: Tu vas te faire gronder par Jérémy là.
1: Des années 80.
0: Hein, tu parles trop fort.
1: Oui, c'est vrai, autant pour moi. Mais c'est parce qu'il faut passer le bruit des coqs qui me crient dans les oreilles. Je
0: Et qui
1: tiens à
0: crient dans l'oreille des auditeurs aussi, je pense.
1: On s'excuse. C'est la dernière de la saison. Je vous aime. Donc, Mike Shinoda, je vais y arriver, les enfants. Qui reprenait en fait en plein milieu du concert un titre de son premier groupe, puisqu'il y a eu des avant Linkin Park, il y a eu un Hybrid Theory et un premier groupe qui s'appelait Xero, qui continue d'ailleurs à faire de temps en temps des sons. Quoi qu'il en soit, il y a une démo qui sort dans les années 90, enfin 97 plus exactement. Que là, il a repris du coup en concert et c'est Reading My Eyes. J'y suis enfin arrivée et je m'excuse, je vous jure que dans la chanson, c'est Mike Shinoda qui rappe, mais promis juré, il fait pas cocorico.

0: Est-ce qu'on lit dans les yeux? Vous écoutiez Xero, le proto-groupe pré-Linkin Park, et c'était Mike Shinoda qui nous chantait donc Reading My Eyes en 1997, une démo qui a fini par fuiter parce que de toute façon après Xero ils ont refait des musiques de Linkin Park a refait des musiques de Xero, enfin bon bref, après tout c'est des choses un peu transfuges et c'est normal, finalement quelque part ça s'accorde avec ma thématique de la métamorphose, des choses qui reviennent, des origines qui se transmute, et on voit quand même dans cette chanson qu'il y a en germe quelque chose qui arrivera plus tard, quelque chose que j'ai beaucoup aimé quand j'avais 12 ans et que j'ai aussi beaucoup aimé mardi soir au concert à Lyon.
1: Cool.
0: Cool.
1: La suite. Alors la suite. En 91 sortait un album de The Orb qui s'appelle The Orb's Adventures Beyond Ultra World.
2: Quel est... T'as un accent anglais qui est vachement meilleur que le mien.
1: Presque d'Alès, mais quand même. Alors que j'ai fait allemand première langue.
0: C'est très science-fiction comme titre. L'orbe, les aventures de l'orbe au-delà de l'ultramonde.
1: Ouais, alors, tu sais, c'était une époque, 91. Dans la musique électro, il y avait... C'était bien psychédélique. donc ça, c'était une musique quand même assez, assez chill, hein, on disait
2: oui,
1: déjà.
2: Oui, oui, oui,
1: hein, c'était
2: oui,
1: la
2: oui.
1: musique des chill-out, les endroits dans les grosses rave parties. Il y avait des, je me rappelle d'une énorme rave party à Munich où il y avait des psylos de 4 mètres de haut, peints en fluo, avec des lumières fluo de partout, des trucs dans tous les sens, des décos... psychédélique et avec une musique dans cet esprit-là. Alors, sur cet album, il y a beaucoup de morceaux psychédéliques longs, un peu tripés à la Pink Floyd, que je me suis abstenu de sélectionner parce qu'en fait, ils font tous entre 8 et 18 minutes de long.
2: Lui, il s'abstient, moi non.
0: Ça n'a pas dérangé certains pourtant.
1: Moi, je m'abstiens. On va écouter un morceau qui s'appelle Little Fluffy Clouds. Et c'est peut-être le morceau le plus dansant du disque, on va dire. C'est assez groovy et c'est le morceau qui fait l'ouverture de l'album sur la face A. Voilà, c'est parti. 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

0: C'était donc The Orb avec un morceau qui s'appelle Little Fluffy Clouds. Et nous discutions avec Valkyrie. C'est bien ça, hein,
1: Oui,
0: c'est bien vous. Hein.
1: C'est moi-même.
0: C'est elle-même. D'une anecdote autour de cet album. En fait, je l'ai racheté il y a très peu de temps. Je l'ai chopé en vinyle. Une réédition assez récente. En fait, un ami m'avait offert ce disque-là. Je pense en 91 ou peut-être en 92, donc l'album était vraiment récent, pour un anniversaire ou un truc comme ça. Il m'avait dit, ouais, je te le file, bon, je l'avais acheté pour moi, mais je te le file.
2: Ton ami était plus pom pom pom pom
0: Non, non, pas
2: pom.
0: du
2: Non,
0: tout.
2: pas du tout. Non.
0: C'était Jean, c'était fendu de me le filer quand même. Et bref. J'adore ce disque, je l'écoute, je l'écoute, je l'écoute. Et un autre ami me dit, ah, vas-y, tu me le prêtes, tout ça, gna gna gna gna. Bon, ok, je te le prête.
1: Faut jamais prêter ses
2: Et il
1: affaires, en
2: est
1: fait.
2: jamais revenu, c'est ça?
0: Je n'ai récupéré, c'était un double album CD, j'ai récupéré un scud rayé sans la
1: Oh
0: pochette.
1: non,
2: Ah.
1: brûlez ces gens-là.
0: Et voilà.
2: Non, non, non, non, brûle pas les gens, c'est
0: Non, on
2: mal.
0: brûle pas les gens. Ils ont
1: Moi
0: arrêté
1: aussi,
0: après
1: hein.
0: Jeanne d'Arc parce qu'il paraît que ça pique. Oulala.
1: Un petit barbecue comme ça l'été.
0: Jeanne, reviens. Pardon, excusez-moi.
2: Non, non, attends mai 2027, s'il te plaît.
0: Ah shit.
2: Ou
0: Donc
2: punaise.
0: voilà, c'était Little Fluffy Clouds qui est le morceau le plus, je pense, si je me rappelle bien, le plus groovy de l'album. Et tout le reste, c'est beaucoup plus planant, encore moins soutenu rythmiquement, on va dire.
2: Mais c'est beau parce que ça n'a pas. Enfin, pour moi, ça n'a pas pris une ride. Après,
0: Ça,
2: c'est.
0: ça, non, non, ça n'a pas vieilli, je
1: Non, non,
0: trouve.
1: ça
0: Ça n'a pas
1: va.
0: vieilli, c'est pas trop daté. Le reste de l'album peut l'être un peu plus, parce qu'en fait, on était dans une époque où on prenait encore notre temps dans la musique électronique. Donc il y avait des longues plages identiques qui pouvaient durer assez longtemps. Maintenant, t'es d'une plage, si ça dure 30 secondes, il faut que ça zappe, quoi. Ça zappe, ça zappe, c'est du 2.0, quoi. Donc, tu vois,
2: Ouais.
0: faut qu'il se passe des choses. Donc voilà, ça prend son temps et c'est chouette. Et voilà. À toi, Pedro.
2: Eh ben oui, ben, on va faire séquence de fin là.
1: Ben oui, on n'est pas loin, oui.
2: On n'est pas loin. Et ben, moi, je voulais juste rebondir. Je vous ai parlé, je vous ai pris la tête tout à l'heure. Si vous êtes encore là, parce qu'il y a eu il y a eu plein de la musique qui n'était pas super rigolote.
1: Bon, si.
2: Si, ouais, je vous ai parlé d'Olympique Gramophone et on a écouté un morceau d'Olympique Gramophone.
0: Je l'ai entendu dans ma voiture en venant. J'ai dit, tiens, je connais ça.
2: Et bah, il s'avère que donc Olympique Gramophone, donc six musiciens fous, de ces six musiciens fous se sont rencontrés sur Olympique Gramophone, c'est ça qui est génial. Vincent Segal, violoncelle, Cyril Atef, batterie. Ça a donné le duo Bomcello, qui a été parfois trio aussi, avec un guitariste chanteur qui venait en renfort. Ça, c'était dans les années 2010. Et ben, avec un mousquetaire particulier, on a un album particulier qu'on a vu plein de fois en tournée et que de toute façon, comme il faisait jamais la même chose sur scène, c'était jamais le même concert, donc c'était génial. Et donc cet album-là, c'est l'album qui a fait un peu connaître le duo Bomcello, sachant qu'en plus à l'époque, ils étaient quand même. C'était le batteur de M et le violoncelliste bassiste de M qui avaient leur truc à part, Bomcello. Et ils ont signé sur un label qui s'appelle Tôt ou Tard, ils ont signé en 2002. Et pour le premier album signé chez eux, c'était Nude for Love. Et on va s'écouter un extrait de l'album Nude for Love. Et le morceau, c'est Money, Money.

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1: 2.38.
2: 2.38 sur Radio Grille Ouverte 88.2. Vous êtes en direct sur Porte Nawak. 2.38. 2.38. Alors que le morceau qu'on vient d'entendre faisait 4 minutes 02 et 13 centièmes. C'était Money Money du groupe Bombcello. C'était extrait de leur troisième album qui date déjà de 2002. Et c'est la fin de la saison. C'est la fin de Porte Nawak. En tout cas, en saison 2026, on se retrouve en septembre. Enfin, on va en discuter dans l'été. Et puis... on va vous préparer un projet de ouf, on verra. Et Gerbeck, Monsieur Gerbeck, c'est à vous d'avoir l'honneur de clôturer la saison de cette émission.
1: Alors on va clôturer mollement.
3: Non, faut pas dire ça comme ça.
1: Clôturons mollement.
3: Alors qu'on avait une chanson juste avant qui disait Money make people horny, tu dis on termine mollement, bon.
1: On a tous en tête un morceau qui s'appelle « Missir Lou ». Alors, tout le monde connaît à peu près ce morceau. Et je suis tombé sur un album vraiment que j'ai acheté par curiosité.
2: Genre la pochette t'a plu?
1: Bah, la pochette m'a parlé, ouais.
3: Il y a un côté bollywoodien, je trouve.
1: Il y a un côté bollywoodien, il y a un côté, on ne sait pas trop quoi, à quoi s'en tenir. Très 60 aussi, quoi. Mm-hmm. Hein. Et donc, c'est un album de Martin Denny. Martin Denny, qui apparemment était percussionniste, et son groupe utilisait que des instruments ethniques. Et d'après ce que j'en sais, il a influencé pas mal la musique qui se dirigeait vers la musique surf. Il a été un peu précurseur de cette histoire-là. Et ce qui est assez rigolo, c'est qu'il y a une reprise de Missir Lou là-dedans. Missir Lou, donc, qui est un morceau à la base qui a été écrit en Grèce, qui veut dire l'égyptienne. Donc c'est un morceau folklore super ancien qui a été repris par la suite. Alors j'imagine que ça a été vraiment repris aux États-Unis. C'est là que ça a déclenché en tout cas l'engouement autour de ce morceau. La version qu'on a n'a absolument rien à voir, mais rien à voir avec ce qu'on a l'habitude d'écouter. Et c'est pour ça que j'aime bien cette version, parce que ça libère un peu des...

0: Eh oui, ça donne envie de savourer des dattes en fumant un gros narguilé avec un coucher de soleil sur les pyramides. Exactement, il y a Rhys-117 qui arrive et qui va dire des grosses saloperies et des propos bien racistes et sexistes comme il en a l'habitude. Voilà. Voilà.
1: Alors,
0: C'est exactement ça, ouais. Ouais, t'as des mecs peinards en fait et t'as OCS qui débarque et qui dit de la merde. Nous avons nos amis
1: de la bande
0: originale qui sont à côté,
1: Ben
0: on
1: et
0: discute
1: Rémi
0: avec eux en
1: qui.
0: direct.
1: Ouais, et qui vont enchaîner avec. Vous, c'est pas votre dernière de la saison. Vous restez. Hein? Vous aussi, vous terminez la saison. Eh bien, cool. Alors, avant de retrouver Ben et Rémi dans la bande originale, on va repasser par le studio de Radio Grille Ouverte et avec une petite plage musicale des croisières musicales de Radio Grille Ouverte. Merci Valkyrie.
2: Merci.
1: Merci Monsieur Gerbeck.
0: Avec plaisir.
2: Et on vous remettra un petit coup de polish.
1: Oui. Puis
0: Un petit coup de clé de 12, histoire de.
1: Voilà, c'était Port Nawak et sa clé de 12.

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Et oui, vous êtes bien en direct des Pifor Electric présentés par 303 Acides. Ce soir, c'est petit hommage à 1200 microgrammes qui nous a quittés récemment. Alors, ce premier morceau que je vais vous mettre, c'est de 1200 microgrammes, bien sûr, sur le label TIP. C'est Are You Ready? Et dans la foulée, toujours sur le label, TIP Record, c'est le morceau Let's Smoke. 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
1: Et oui, vous êtes toujours en direct des Before Electric présenté par 303 Acid. Maintenant, on va s'écouter un morceau toujours du label TIP Record. Ce morceau, c'est Total Eclipse qui l'a produit, c'est Transparent Mind. Dans la foulée, je vais vous mettre le morceau de Infini Project, Alien Airport. Radio Rio Verde 88.2 FM et bien sûr sur le site internet radioriouverte.com.

Allez, c'est parti pour l'hommage à 1200 microgrammes. Je vais vous faire écouter un live qu'il a fait au Brésil en 2006. Radio Rigouverte, 88.2 FM. Et bien sûr, sur le site internet radiorigouverte.com.

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Et bien voilà, voici que s'achève l'émission. On se retrouve la semaine prochaine, bien sûr, sur Radio Ouverte 80.9 FM, tous les samedis de 21h à 23h.

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1: C'est l'heure pour vous de retrouver l'émission de la Moisiland Connexion. C'est une rediffusion. Bonne écoute à tous.
2: Radio Grille Ouverte, 21h, vendredi soir. C'est l'heure de la Moisiland Connexion. Ce soir, on reçoit deux DJ. C'est DJ Derf et My Friend Is Fat du collectif Out of Factory. Et ce soir, ça va être drum and bass, neurofunk. C'est parti tout de suite.
3: Salut, c'est parti pour de la grosse neurofunk. Et je vais dédicacer le premier morceau à ma maman. Maman, bon anniversaire. Je t'aime très fort. Et je dédicace aussi à mon pote Gus, alias My Friend Is Fat, Ronardo. From La Woods Factory, Flore et Mumu qui sont présents. Gros bisous. Et Gabriel aussi. Ciao.

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